C'est au pianiste Horace Silver, l'un des pères fondateurs du hard bop, que l'on doit ce thème intitulé Sister Sadie, qu'il a créé en 1959. Cette version a été gravée par le flûtiste Bill McBurney en compagnie de Bernie Sedensky à l'orgue, Anthony Michelli à la batterie, sur le disque Find Your Place, daté de 2014. Bill McBurney jouera la musique de Horace Silver en compagnie de Jeremy Price, son confrère flûtiste. Ils seront accompagnés de Mark Eisenman au piano, Jordan Connor à la contrebasse et Richard Briscoe à la batterie. Dimanche le 11 octobre, donc, et le lundi 12 octobre, ils seront au Rex de Toronto. Le même groupe se produira le 19 octobre au Tyrant Studios de Vancouver dans le cadre du festival Van Jazz 26. Et le mardi 20 octobre, on pourra les voir et les entendre à la James Bay United Church à Victoria. Si ce n'est pas encore le cas, je vous encourage à souscrire à nos pages dans les réseaux sociaux. Quand le jazz est là dans Facebook ou Stanley P. en jazz dans Blue Sky, j'y publie des détails sur le contenu des émissions à venir et des infos sur le jazz que j'estime digne de votre intérêt. Vous pouvez aussi m'adresser vos commentaires et vos demandes spéciales via ces canaux ou encore utiliser la bulle de conversation sur notre portail audio.ca. Tant qu'à évoquer Horace Silver et son univers, j'ai le goût de vous faire jouer A Prescription for the Blues, la plage titre de son album paru en 1997 sous étiquette Impulse, enregistré en compagnie des frères Michael et Randy Brecker au saxophone et à la trompette, Ron Carter est à la contrebasse et Louis Hayes à la batterie.

I Am Alone par la trompettiste et compositrice Rachel Thérien à la tête de son quintet qui avait remporté le prix de la relève au Festival international de jazz de Montréal il y a 10 ans, avec la complicité notamment de Benjamin Deschamps au saxophone, Charles Trudel au clavier. Rachel avait alors gravé ce disque Why Don't You Try, paru sous étiquette Multiple Chord Music. Ce dimanche 11 octobre à 20h30, le cabaret jazz L'Entracte accueillera Rachel puisqu'elle sera l'invitée de L'Entracte Jazz Orchestra sous la direction de Raphaël Roy-Dumouchel. La veille, le samedi 10 octobre à 20h, toujours au cabaret Jazz L'Entracte, sera présenté le concert bénéfice intitulé « Which Way Is Up » en amont de la sortie du prochain album du batteur Jacob Wutzke. En attendant de découvrir ce nouvel opus, écoutons un extrait du précédent « You Better Bet » daté de 2022, essentiellement consacré au répertoire du batteur Tony Williams, le protégé de Miles Davis dans les années 60, le patron de Wallace Roney dans les années 80. Voici « Ancient Eyes » de Tony Williams, relu par le groupe du batteur Jacob Wutzke, avec Rachel Thérien à la trompette, Lucas Dubovic au saxophone ténor, Bryn Roberts au piano et Ira Coleman, qui était le contrebassiste de Tony Williams.

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1: Tiré de l'album Jawbreaker que la chanteuse Dawn Tyler Watson lançait en 2016, c'était Smoked Meat avec Randy Lauro à la trompette. Dawn Tyler Watson participera samedi au Show du Sentier, un gala à bénéfice au profit de l'organisme Sentier du Nouveau Jour, un événement qui se déroule à l'espace Morpho Bleu à Lantier, dans les Laurentides. Par la suite, Dawn Tyler chantera le vendredi 16 octobre à 19h et 21h30 au club Upstairs de Montréal. Le trompettiste Randy Lauro, quant à lui, se produit au Dièse 11, ce soir et demain, à raison de deux prestations par soir, avec Alain Caron à la basse, Paul Brochu à la batterie. Il accueillera des collègues français au sein du Paris-Montréal Sextet, en l'occurrence Pierre Bertrand au saxophone, Denis Leloup au trombone, Alfio Aurelio au piano. Voici notre ami Randy Lauro avec Frédéric Allery à la contrebasse, John Roney au piano. Cette version de Leaving, un thème de Richie Bérac, figure sur l'album In the Spirit of Scott LaFaro, sorti en 2017.

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Le Métataxi, une composition du saxophoniste Pierre Bertrand, interprétée par le Paris Jazz Big Band qu'il co-dirige avec le trompettiste Nicolas Folmer. C'est une piste de l'album The Big Live, paru en 2007 chez Crystal. Pierre Bertrand, ainsi que ses compatriotes Denis Leloup, tromboniste, Alfio Olilio, pianiste, se joindront au Paris-Montréal Sextet, mené par le trompettiste Randy Loro, en concert au Diaison ce soir et demain. Nous en arrivons à l'album We Are Home du bassiste Josh Cohen, sorti le 25 septembre dernier, enregistré à la tête d'un groupe formé de Jeremy Ledbetter au piano, Lucian Gray à la guitare, Rob Christian au saxophone et Matteo Mancuso à la batterie. Ce disque marque la première expérience de Josh Cohen à titre de leader et propose un mélange de jazz fusion, de rock et de funk. Écoutons-en un premier extrait, Supernueve.

Elevate, deuxième extrait pour ce soir de l'album We Are Home, la nouveauté du bassiste Josh Cohen, qui présentera un concert pour fêter la sortie de ce disque le vendredi 23 octobre à 19h et 21h15. Il y aura deux représentations au studio Annette de Toronto. Voilà, c'est tout pour le jazz ce soir et cette semaine. Le tromboniste Alex Desjardins lancera dimanche son premier album, Incurie, enregistré en quintette avec Cédric Desjardins à la trompette, Yannick Anctil au piano, Frédéric Allary contrebasse et Gregory Timbidis à la batterie. On va se quitter d'ailleurs au son de quelques mesures de la plage titre de ce disque. Merci à Alejandro Magaña à la console technique. Au microphone, à la recherche, au choix musical, c'était Stanley Péan. À moins d'un grave pépin, on se retrouve lundi prochain à l'heure du jazz. Entre-temps, bonsoir et bonne chance.

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Schubert sous les doigts du regretté Alfred Brendel, troisième impromptu, magnifique. Bienvenue à l'appel du soir, ici Guillaume Hubermont, nous sommes le jeudi 8 octobre, il fait noir, installez-vous confortablement. Beaucoup de voyages à venir dans les deux prochaines heures, on retourne à Venise pour tout de suite avec l'une des œuvres sacrées les plus célèbres du XVIIIe siècle, le Grand Gloria de Vivaldi, œuvre écrite spécialement pour les jeunes orphelines du conservatoire de l'Ospedale della Pietà, dont Vivaldi était le maître de chant. Je vous en ai parlé quand on évoquait le film Primavera le mois dernier, des filles qui jouaient extrêmement bien, qui chantaient aussi, mais dissimulées derrière des masques et des grilles de fer forgé pour préserver leur anonymat. Toutes les parties vocales, y compris les registres de ténor et de basse, étaient à l'origine assurées exclusivement par des voix de femmes. Quand Vivaldi a publié l'œuvre plus tard pour chœur mixte, la sonorité s'est évidemment transformée, mais nous, ce soir, on va écouter la version initiale que nous propose le chef Hervé Niquet. Niquet qui compare cette musique à une séance de yoga musical stimulant, une œuvre d'une euphorie pure, d'une lumière éclatante, qui chasse la fatigue du jour. L'ensemble vocal et instrumental, le concert spirituel, est donc ici, sous la direction d'Hervé Niquet. Voici le Gloria de Vivaldi.

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La joie jubilatoire et la lumière du Gloria de Vivaldi par l'ensemble Le Concert Spirituel dirigé par Hervé Niquet. Vous écoutez l'appel du soir en compagnie de Guillaume Hubermont. On se dirige maintenant vers Poulenc qui n'a jamais osé écrire une grande symphonie. Il préférait le terme plus modeste de Sinfonietta. La BBC lui a commandé en 1947 une œuvre pour célébrer le premier anniversaire de sa chaîne culturelle, Third Programme, Autre temps, autre mœurs, et plusieurs des thèmes de cette Sinfonietta proviennent d'un quatuor à cordes que Poulenc avait jugé raté et dont il avait jeté le manuscrit dans la Seine, paraît-il. Alors il récupère de mémoire les meilleures idées de ce quatuor et il en fait un pot pourri, et je ne le dis pas de manière péjorative, mais il reprend donc certaines plus

plusieurs idées, les met ensemble, ça donne quelque chose de néoclassique où se croisent l'élégance d'Haydn, les rythmes du jazz, la chanson parisienne, la musique de film. Et c'est finalement la seule et unique grande page orchestrale de sa carrière, interprétée donc ici ce soir par l'Orchestre symphonique de la Radio de Vienne, sous la direction de la chef franco-brésilienne Simone Menezes.

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La Sinfonietta de Francis Poulenc par l'Orchestre de la Radio de Vienne, dirigée par Simone Menezes. Ici Guillaume Hubermont, je vous ai dit qu'on voyagerait ce soir à l'appel du soir. Eh bien, on retourne en Argentine avec Alicia Tertian, cette fois-ci née à Córdoba en 1934 de parents d'origine arménienne, élève d'Alberto Ginastera qu'on a écouté hier à Buenos Aires. Ginastera qui était aussi le prof d'Astor Piazzolla, tout est dans tout. Tertian qui, très jeune, a introduit l'utilisation des quarts de ton dans la musique de chambre. On va écouter ses 13 piezas pour quatuor à cordes opus 5, composé en 1955, qui témoigne d'une belle audace. Donc bien avant Angine de poitrine, on pouvait jouer comme ça avec du microtonal. Tertian qui marie la modernité harmonique avec le lyrisme nostalgique de ses racines à travers trois mouvements. D'abord la chanson du crépuscule, suivie d'une pastorale avec variation et enfin une danse rustique. C'est le quatuor Cobalt qui nous interprète ces trois pièces extraites de leur album Reflet du temps.

On était en Argentine avec la Milonga del Ángel d'Astor Piazzolla par les violons du roi sous la direction de Jean-Marie Zettouni, qui succédait donc aux trois pièces de la compositrice Alicia Terziane, deux élèves de Ginastera, si vous nous suivez bien. À l'appel du soir, depuis l'Argentine, ici Guillaume Hubermont, on s'en va s'intéresser maintenant à Fanny Mendelssohn. Tiens, un autre destin à la fois fascinant et injuste, compositrice allemande. C'est la grande sœur de Félix, qui possédait d'ailleurs un don pianistique au moins aussi éblouissant que celui de son frère, mais pourtant, en raison des conventions sociales rigides de la haute bourgeoisie du 19e siècle, son père lui interdisait de jouer en public et encore pire, de composer. Il lui écrivait d'ailleurs, son père Abraham, de son prénom, que si la musique pouvait devenir la profession de Félix, elle ne devait rester pour une femme qu'un simple ornement. Alors pour faire entendre ses créations sans choquer, eh bien elle faisait passer tout ça à son frère. Donc c'est Félix qui publiait les pièces de sa sœur sous son propre nom. Et la légende raconte même que lorsque la reine Victoria a chanté sa mélodie préférée devant Félix à Buckingham, Félix a dû avouer, en rougissant, que c'était pas sa musique, c'était celle de sa sœur Fanny. Elle a légué à la postérité de magnifiques morceaux, des romans sans parole, conçus comme un journal intime au piano. C'est la pianiste Sylviane Defern qui va nous proposer trois mouvements de ces romans sans parole.

Les romances sans parole, Fanny Mendelssohn, interprétée par Sylviane Deferne. J'ai lu une nouvelle biographie sur Marcel Gauvreau, un ouvrage signé Mélanie Robitaille. Marcel Gauvreau, femme de science, botaniste et éducatrice. J'avais envie de vous en parler parce qu'il se, d'abord parce qu'il se présente sous une forme assez originale d'un journal intime fictif où l'autrice reconstruit la voix de Marcel à la première personne à partir d'archives, de correspondances. C'est vraiment un gros travail bien fouillé, structuré en 7 chapitres au nom botanique et animalier. Et donc, il raconte la vie et les réflexions de Marcel Gauvreau, une femme d'une résilience vraiment exceptionnelle, santé fragile marquée par la tuberculose, mais malgré ça, première femme diplômée d'une maîtrise en botanique à l'Université de Montréal en 1939, pionnière de la vulgarisation et de l'éducation scientifique, éducation à la nature. Elle a fondé l'école de l'éveil, une initiative qui était complètement novatrice à l'époque pour initier les enfants aux sciences naturelles. Elle va animer ça pendant presque 30 ans. Le livre qui explore également sa relation privilégiée, on va dire ça comme ça, avec le frère Marie-Victorin, dont elle fut l'élève, la collaboratrice, la confidente, et puis toutes ses contributions au cercle de jeunes naturalistes à la rédaction de la Flore Laurentienne. Marcel Gauvreau, femme de science, botaniste et éducatrice. De Mélanie Robitaille avec de belles illustrations de Dominique Trudeau. C'est un chouette livre qui est sorti il y a à peu près un mois. Et pour l'accompagner en musique, voici c'est tout naturel, la musique de Flore Laurentienne, bien sûr, la fin et le commencement. Et cette impression d'ascension continue, comme une plante qui pousse.

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On était dans l'eau avec la pièce Pools de Nico Mulley. On vit déjà, malheureusement, les derniers moments de notre émission en ce jeudi 8 octobre. 8 octobre, date où sortait, en 1978, l'un des plus grands chefs-d'œuvre du cinéma européen, Sonate d'automne d'Ingmar Bergman, avec deux actrices renversantes, Ingrid Bergman, rien à voir, aucun lien de parenté entre Ingmar et Ingrid, et Liv Ullmann. C'est d'ailleurs la seule collaboration entre Ingmar et Ingrid, et c'est le dernier rôle au cinéma d'Ingrid Bergman, qui est probablement, je vous l'annonce, mon actrice préférée de tous les temps. Sonate d'automne, c'est un film dépouillé, une maison, une nuit, quatre personnages, une mère qui est pianiste concertiste et ses enfants. Et c'est un duel en fait entre mère et fille tout le long, d'une tension terrible. Il y a notamment la scène où Eva, la fille, joue le deuxième prélude en la mineure de Chopin, puis où sa mère, Charlotte, le rejoue à sa façon. Deux interprétations comme deux visions du monde, la technique contre l'émotion, l'art contre la vie. Il y a aussi la scène où la fille dit enfin à la mère tout ce qu'elle lui reproche, qui est tellement difficile à regarder. C'est resté, je pense, comme l'une des plus grandes scènes de jeu de l'histoire du cinéma. Bref, j'ai vu ce film il y a bien longtemps, mais il m'a beaucoup marqué, et en regardant des extraits en fait tantôt pour préparer l'émission, je me suis promis d'en refaire le visionnement cet automne. Pour accompagner cette date anniversaire, voici donc le deuxième prélude, opus 28 de Chopin, interprété par Charles-Richard Hamelin.

La saxophoniste Annie Dominique et le pianiste Jonathan Caillé dans My One and Only Love pour ajouter un peu de notes bleues à notre émission. C'est ainsi que s'achève notre appel du soir en ce jeudi 8 octobre. Un grand merci à Julie-Christine Parent pour la réalisation de ce rendez-vous. Merci également à Mathilde Legault pour l'aide à la recherche. Et enfin, merci à vous toutes et tous pour votre écoute si précieuse. Ici Guillaume Hébermont, je vous souhaite une nuit paisible, un excellent week-end et à lundi prochain.

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1: Bonjour à toutes et à tous et bienvenue dans cette émission spéciale sur les ondes d'Ici Musique Hip Hop, une émission qui promet d'être à fleur de peau, durant laquelle les émotions seront profondes. Bienvenue à cette table ronde sur l'un des courants les plus importants de la dernière décennie dans la culture hip-hop d'ici et d'ailleurs, le emo rap.

0: Je m'appelle Olivier Boisvert-Magnan et j'ai l'honneur d'être entouré de trois femmes exceptionnelles pour entrer dans le cœur du emo rap, ce courant musical qui, disons-le, a traîné son lot de drames, de tragédies. À mes côtés, on retrouve notre collaboratrice, l'une des plus grandes défricheuses du emo rap francophone, qui dévoile d'ailleurs toutes ses trouvailles sur son compte Instagram, Les Reines de la Ville, mais également sur nos ondes, à l'émission Reines, diffusée tous les jours sur Ici Musique Hip Hop. J'ai nommé Zénaïde Berg. Bonjour Zénaïde.
1: Salut Oli, ça va bien?
0: Oui, ça va très bien, merci de demander. Également à mes côtés, une des premières rappeuses à avoir autant exploré les horizons emo rap en proposant, oui, des textes introspectifs, mais aussi en flirtant avec le rock, le grunge, l'électro, la pop, même le R&B à l'époque de son duo Art Street. J'ai nommé Emma Beko. Bonjour Emma. Enfin, est également présente à cette table ronde l'un des nouveaux visages du rap québécois, une fille qui chante, qui rappe, qui a un talent fou. Elle est d'ailleurs en lice cette année pour notre programme des révélations Radio-Canada 2026-2027. Elle a aussi été nommée par un certain journaliste de la SOQAN comme l'une des révélations rap Québ à surveiller en 2026. J'ai nommé Camilou. Bonjour Camilou.
2: Bonjour.
0: Alors, pour commencer, j'aimerais qu'on replonge dans nos souvenirs d'adolescence. Je vais commencer, si vous le voulez bien. Je me souviens que dans la cour d'école, les emo, qu'on appelait comme ça à l'époque, en les regardant un peu de haut, j'ai l'impression, n'écoutaient absolument pas de rap. OK, ça, c'est sûr. Et que les rappeurs, les fresh, qu'on appelait à l'époque, il y avait les yo aussi, mais ça, ils écoutaient juste du Wu-Tang. Les fresh, eux, n'écoutaient pas du tout de emo non plus. Les deux bandes, en fait, vivaient en parallèle l'une de l'autre. Même devant la porte de l'école, les deux fumaient le plus éloigné possible. Il n'y avait aucun dialogue. Donc, quand j'ai entendu la première fois du emo rap, une dizaine d'années après tout ça, j'ai été très surpris, très étonné que ça existe. Vous, Camilou, Zénaïde, Emma, de quel côté de la cour d'école étiez-vous à l'époque?
2: Oh my God.
0: Camilou, peut-être, en premier?
2: Je pense un petit mélange des deux.
0: Ah ouais, OK, ça ouais. Se pouvait, ça, à ton
2: ouais,
0: dans ton
2: ben c'est
0: temps.
2: Ça. Moi, je suis ouais. Peut-être plus jeune, fait qu'il y avait ouais. Déjà le... Tu sais, moi, j'étais au secondaire, justement, dans les années 2015.
0: Ouais.
2: J'ai commencé, en fait, en 2015, si je me trompe pas. Fait que c'est vraiment le pic du emo rap américain. Fait qu'il y avait plus de guerre. Je pense que t'avais pas le choix vraiment d'aimer le emo rap pour être cool.
0: OK, fait ah ouais, que... carrément.
2: Ouais, ben j'ai l'impression que c'était vraiment ça la mode. Là. Fait que c'était comme... C'était ça qui... le style que tout le monde écoutait. Fait qu'il y avait pas de guerre punk, yo. Là.
0: Wow, fait qu'il y avait dialogue. C'est bon à savoir. Emma, de ton côté, quel côté de la cour d'école?
3: Ben moi, je dansais, j'étais dans une troupe de danse hip-hop, puis je faisais du graffiti, fait que j'étais très, très dans la culture, immersed dans la culture hip-hop, fait que s'il fallait vraiment choisir, ça serait ça, mais j'écoutais vraiment de tous les genres depuis le début. Et j'ai fini mon secondaire à New York, puis là-bas, j'avais remarqué qu'il y avait moins de séparation dans les deux genres, puis... C'est ça, c'était plus un mix. Tout le monde, comme les stoners, c'était les stoners, puis les stoners, ils écoutaient du Wu-Tang, puis ils écoutaient genre, I don't know, whatever.
0: Du rock.
3: Ouais, du rock qui était pas plein dans ce temps-là.
0: Ils sont, okay. Souvent, sont souvent à l'avant-garde. Hein, les...
3: Ouais, ça, c'est
0: on s'entend. Et toi, Zénaïde, parle-moi de ton adolescence.
1: Ouais, moi, je pense que pour le coup, j'étais vraiment dans la team hip-hop.
0: Oui.
1: Définitivement.
0: Tu étais en France à ce moment-là?
1: Ouais, j'étais, ben, ouais. J'ai fait mon secondaire en France, puis je suis arrivée ici... À la fin du secondaire, je suis rentrée... Ouais, j'ai fait secondaire 5 ici. Et après, mais en même temps, moi, quand le emo rap est arrivé, je pense que tout de suite, il y a eu un truc de... Effectivement, je suis d'accord avec Camille, moi aussi, j'ai ce souvenir-là de... Fallait aimer ça, genre, c'était comme le truc à la mode, tout le monde l'écoutait. Genre, j'arrive pas à me souvenir, tu sais, d'un moment où c'est comme arrivé. À un moment donné, c'était juste là, puis ouais. Tout le monde écoutait ça, puis c'était comme l'affaire la plus populaire, puis la plus cool.
0: Ouais.
1: Mais j'arrive pas à identifier l'espèce de déclencheur dans mes souvenirs d'ado.
2: Mais c'est vraiment SoundCloud, là. Genre, je pense ouais. À la mode de SoundCloud, puis comme tout le style de pouvoir se produire soi-même. Mais c'est arrivé comme d'une shot, puis oui, avec la montée vrai. De Chronically Online, tout le monde était sur Internet. Fait que ça, comme, je pense que c'est tout le monde s'est débrouillé par soi-même, puis a drop.
0: Je pense que la culture DIY, do it yourself, est vraiment mm-hmm. À la base de ce mouvement-là. Et il faut pas non plus s'imaginer que le emo rap, c'est juste le croisement simple entre la musique emo et le rap. En tout cas, pour moi, c'est beaucoup plus large que ça. C'est ce mouvement qui a émergé au début des années 2010 à travers, comme on disait, la scène underground de SoundCloud. Mm-hmm. Et là, je l'ai dit, malheureusement, beaucoup de figures de proue se sont éteintes de façon prématurée, alors qu'elles étaient vraiment au sommet de leur art. Donc, on pense à Lil Peep, qu'on a entendu d'ailleurs en début d'émission, qui est mort d'une surdose en novembre 2017. On pense à Triple X Temptation, qui était assassiné l'année suivante. On pense à Juice WRLD, qui est décédé d'une surdose en 2019, donc là, 3 ans de suite avec des figures importantes. Plus récemment, je pense à l'Australienne Lil Bo Weep, qui est décédée en 2022. C'est une musique qui, par essence, bon, respire l'introspection, la douleur, mais qui aborde aussi de front la dépression, l'anxiété, la solitude, le déchirement amoureux, l'automédication aussi, le fait de s'anesthésier. Qu'est-ce qui vous a rejoint dans ce courant-là?
2: Je sais votre problème.
0: Ouais, c'est ça. Quel problème t'as interpellé?
2: je pense que quand, comme j'ai dit, j'étais adolescente, fait que c'était comme le pire moment de ta vie, puis t'es très déprimée. Genre, t'es au secondaire, puis comme tout va mal. Fait que je pense que ça rejoint beaucoup de jeunes dans toute la vibe de comme le malheur, puis de parler de ses émotions de cette manière-là aussi crue, je pense aussi, c'était nouveau quand même. On voyait ça dans la musique, mais pas à ce point-là. Puis il y avait des bons...
0: Et surtout pas dans le rap.
2: Non, c'est ça.
0: Le rap, souvent, tu t'essayais de montrer ton côté arrogant.
2: Cool, ouais, exact, que l'argent faisait comme... le bonheur, ouais. Tout ça. Là, c'est comme l'argent fait le malheur. Comme, tu sais, tu vas voir des filles, mais c'est pour noyer ta peine. C'est pour, tout pour noyer la peine, dans le fond, qui vient avec ce mode de vie-là, finalement. Fait que je pense que ce qui m'a touchée, c'est vraiment, personnellement, juste de voir que d'autres personnes vivaient peut-être comment moi je me sentais à ce moment-là dans ma vie plus jeune, que ce soit avec la dépendance, que ce soit avec plein de choses. Je pense que ça touchait à des sujets qui rejoignaient plus de monde puis qui n'étaient pas nécessairement abordés ailleurs. Fait que ça a créé comme un mouvement de masse.
0: Toi, Emma, qu'est-ce qui est venu te chercher dans le...
3: Similaire, je pense. Ouais. Moi, j'ai tout le temps aimé la musique assez triste depuis que je suis vraiment jeune. Puis je pense que c'est juste le fait de me sentir moins seule dans ce que je vis. Puis moi, je suis quelqu'un en plus qui a tendance à m'isoler. Fait qu'au moins à travers la musique, tu peux, c'est ça, te sentir genre empowered, surrounded. Puis, ouais.
0: Zénaïde?
1: Ben, en fait, c'est assez particulier parce que moi, à ce moment-là, j'allais plutôt bien dans ma vie.
0: Ah.
1: Et donc, je pense pas que c'est une musique qui m'a parlé intimement à ce moment-là. Je pense plus tard dans ma vie, c'est arrivé. Mais je pense que, enfin, si je le regarde plus avec mon regard d'ancienne sociologue, on va dire, moi, je le vois plus justement comme quelque chose d'un état du monde un peu désabusé. Parce que oui, tu sais, tu l'as bien dit, Oli, tout à l'heure, mais il y a beaucoup d'émotions, mais il y a aussi, c'est ça, un espèce de nihilisme un peu de... Enfin, il y a un espèce d'état d'esprit de... Il n'y a plus rien qui a du sens et qui sert à quelque chose. Et ouais, d'exprimer aussi cette espèce de sentiment de solitude et de... Enfin, d'état d'une génération qui allait devoir faire face avec tout ce qu'on vit maintenant de front, en fait, dans le réchauffement climatique. Mais je pense à plein de choses, mais...
0: La fin du monde, l'apocalypse qui est en cours, là.
1: Voilà, ouais, exactement, ouais, on va dire ça comme ça. Exactement. Donc, je pense que ça... Enfin, c'est assez logique comme phénomène social à regarder aujourd'hui, je trouve.
0: Mm-hmm. Est-ce que les destins brisés du emo rap, ceux que j'ai mentionnés, vous ont influencé directement? Je pense que toi, oui. Lil Peep, c'est une grande influence pour toi.
2: Ouais, c'est du monde que j'écoutais beaucoup... qui faisait juste tout le monde mourir. Là. C'était comme... Ouais. On n'arrêtait pas d'en avoir des nouveaux. En même temps, ça va avec ce style de musique-là. Je pense que c'était du monde qui était très malheureux puis qui le disait à voix haute puis que c'était ça, la direction artistique, quasiment le malheur. Fait.
0: Puis j'ai pas nommé parce qu'il est pas vraiment dans ce style-là, mais il y avait des textes quand même très profonds. Mac Miller aussi, qui est décédé très jeune aussi, on s'entend.
2: Ouais,
0: Emma, toi, Lil Peep, ça venait te chercher directement. C'était...
3: Ouais, ben moi, c'est ça.
0: Je pense que tu l'aimais beaucoup.
3: Ouais, beaucoup, ouais. Beaucoup. Moi, c'est que j'avais un groupe de musique pendant de l'âge de 18. Puis c'est ça. Puis fait que ça faisait déjà longtemps que je faisais de la musique. J'ai 34 aujourd'hui. Fait que j'ai commencé jeune dans ce groupe hip-hop. Puis on faisait comme hip-hop, R&B, un peu boom-bap. Puis là, quand j'ai découvert... Là, j'ai commencé mon projet solo, à travailler mon projet solo tranquillement, genre, mettons, de mon bord. Puis là, quand j'ai découvert Lil Peep, j'étais comme, oh my God, genre, this is what I want to do, which was really different.
0: Directement?
3: Ouais.
0: Ah ouais?
3: Ouais, ouais, ouais. Okay. Ouais, ouais, ouais. Ben ouais, parce que c'était comme toute la musique que j'ai écoutée, genre les Big Shiny Toons compilations quand j'avais genre 7, 8, 9 ans. C'était comme un mélange de ça, puis tout le rap que j'aimais. Puis je trouvais ça malade. Fait que sa musique à Lil Peep m'a vraiment poussée à lancer mon projet solo, dans le fond.
0: Wow.
3: Qui est la musique que je fais aujourd'hui, tu sais.
0: Mais c'est ça, parce que c'est on a beaucoup parlé des textes jusqu'à maintenant, mais il faut parler de la musique, évidemment, l'esthétique musicale du emo rap. Bon, c'est l'idée de fusionner chant et rap aussi. Ça, c'est assez important. Des fois, on ne sait même pas, OK, c'est-tu du chant ou du rap? C'est comme une nouvelle approche, carrément, qui a été développée. Mais bon, emo, évidemment, trap, indie rock, pop punk aussi, qui a été très populaire. Je pense à un genre de collaboration entre Yellow Wolf et Blink 182 qui était plus ou moins réussi. Mais bon, bref, on incorpore tous les genres, tous les sous-genres du rock qu'on peut imaginer. Il n'y a comme pas de limite. Toi, Camilo, qu'est-ce qui vient te chercher? Est-ce que tu écoutais du rock aussi dans ta jeunesse, dans ton enfance, en fait?
2: Oui, ma mère, elle écoutait comme énormément de rock. Là. C'est quand même une rockeuse punk.
0: C'est-tu Marjo, ta mère?
2: Oui, exact. Okay. Je l'ai pas dit, j'étais un nepo baby.
0: Pas dit?
2: Non, mais c'était, tu sais, moi, c'était beaucoup de Metallica qui jouait dans ma maison.
0: Ah, ouais.
2: Puis justement, Beastie Boys, beaucoup, genre, tous les albums de rock nichés aussi, et ma mère était vraiment là-dedans. Puis ça fait en sorte que toute ma culture musicale était ça, jusqu'à temps que moi je découvre que j'aime le rap aussi. Puis c'était comme la parfaite entre deux, comme tu disais, Emma, c'était comme un rassemblement de tout ce que j'aimais. Puis c'était vraiment genre ma culture du rock, puis aussi, comme, vu que j'ai grandi dans les années 2000, ben c'était le punk rock era un peu. Là. Fait que c'était Avril Lavigne, c'est Purple Plan, ça venait comme rejoindre les deux dans le punk. Pop rap aussi.
0: C'était le mouvement parfait pour toi.
2: C'est ça, c'était fait pour moi.
0: On va aller écouter un peu de musique. Triple X Temptation, Juice WRLD et une petite surprise au retour dont on va parler.

0: De retour sur les ondes d'ICI Musique et Pop à cette émission spéciale dédiée au emo rap. On vient d'entendre tout un bloc de musique, Triple XXXTentacion, Juice WRLD et ma petite surprise, Kid Cudi. Zénaïde Berg, on a beaucoup parlé des pionniers sur le plan musical, mais pour ce qui est des textes très mélancoliques du emo rap, est-ce qu'on peut mettre des artistes comme Kid Cudi dans la catégorie des pionniers, peut-être même Drake, mais bon, là, peut-être que j'exagère.
1: Tu vois, Drake, je pense que toi, tu pourrais mieux répondre à cette question-là que moi, parce que t'es plus expert de sa musique et tout ça, mais...
0: Ben là, wow, là, tu m'exposes comme ça.
1: Non, mais par exemple, tu vois, Kid Cudi, je trouve que c'est quand même un bon exemple. Enfin, moi, j'ai ce souvenir-là, tu sais, d'écouter beaucoup Kid Cudi avant que je découvre les artistes emo rap. Fait que pour moi, c'est quand même en continuité. Puis, je pense que... Enfin, là, pour moi, le lien que je vois aussi, c'est effectivement, oui, des textes très introspectifs, mais il y avait quelque chose de vrai. Enfin, tu vois, c'était des vraies personnes qui étaient torturées. Tu vois, il y avait quelque chose d'authentique. C'était pas quelque chose qui était formaté par l'industrie pour, il faut parler de ses émotions. Enfin.
0: Mais qui a pavé la voie aussi, parce qu'on est dans les années 2000 quand Kid Cudi arrive. Puis les années 2000, c'est le pic d'une espèce de rap bling-bling, là, on s'entend, là, dans les années 2000. Et lui, il arrivait en complète opposition, même Kanye un peu au début. Là, il a rapidement bifurqué. Mais c'était comme une autre façon d'aborder le rap au niveau du texte.
1: Oui, absolument. Puis non, je pense que je les mettrais aussi dans cette catégorie-là. En tout cas, d'artistes
0: de pionniers, du moins.
1: Oui, c'est ça. Je pense que tu l'as bien dit, qui ont ouvert la voie à des textes plus introspectifs et à montrer que c'était possible dans ce style de musique-là, de parler de vulnérabilité de cette manière-là et en parlant aussi de... d'autodestruction et de pensée suicidaire. Enfin, il y a quand même des choses qui sont très deep. Là. C'est pas, t'sais... Oui, on parle de problèmes sociaux, on parle d'éléments difficiles, mais là, il y avait quelque chose aussi vraiment de saillir soi-même, qui était quand même de détresse un peu psychologique, t'sais, qui était abordée de front. Donc, dans ce sens-là, oui.
0: Selon toi, c'est quoi les caractéristiques d'un texte emo rap?
1: Une profonde solitude, de parler de manière très à vif aussi. Enfin, il y a un truc un peu journal intime de quand tu écoutes du emo rap, t'es avec l'artiste, enfin t'es un peu dans sa bulle. Il y a un truc d'intimité. Je pense que c'est pour ça que c'est des artistes où il y a des communautés, où tu sais des fans qui sont très soudés et qui sont très fortes, parce qu'effectivement il y a comme quelque chose de très à nu. Et tu vois que ça a coûté quelque chose à la personne de l'écrire. Ça lui a demandé quand même d'être très vulnérable et de montrer vraiment un peu ses entrailles. Donc oui, pour moi c'est ça, c'est d'être. Si t'es pas touché, c'est pas du emo rap. Enfin, il y a comme quelque chose de profondément. Si t'es pas dans l'émotion, tu vas la vivre parce que sinon c'est.
2: Moi, je pense à DMX. Je sais pas si vous êtes familier avec sa musique.
0: Je pensais pas qu'on parlerait de DMX.
2: Moi, je suis vraiment grande fan.
0: Ah, ouais.
2: Puis je trouve que c'est définitivement un des précurseurs.
0: Il y a une chanson en particulier.
2: Slipping, c'est genre une des plus belles chansons, je trouve.
0: Puis on s'attendait pas à ça de lui. L'image qu'on avait de lui...
2: Peut-être que j'ai été introduit à lui par cette chanson-là, en fait. Tu ressens la résilience d'avoir autant de pain inside, genre. It makes you hard and tough, genre. Comme être emotional puis sentimental, c'est pas genre... puis être fragile, c'est pas être faible. Puis c'est ça que je trouve que DMX a amené avec cette chanson-là. Fait que, à écouter, for sure.
0: Puis, toi, quand t'écris, est-ce qu'il y a des trucs que tu veux garder pour toi aussi, des fois? Parce que j'imagine que... Est-ce qu'on se met totalement à nu quand on écrit du emo rap?
2: Il y a plein de chansons que j'ai écrites que je vais jamais sortir, que j'ai enregistrées même, que je suis comme, that's too much. Ou genre, also, comme, je veux pas me victimiser non plus, genre, tu sais. Il y a comme des trucs qu'on peut penser ou vivre ou whatever, puis je veux pas, comme, trop m'apitoyer sur mon sort, des fois.
0: C'est pas que ça soit trop sombre, qu'on dise.
2: Non, juste
0: elle,
2: comme...
0: Elle se plaint tout le temps.
2: Je veux pas qu'on dise. Juste, moi, je veux pas me plaindre tout le temps.
0: OK.
2: Fait que c'est pas... Il y en a une en particulier à laquelle je pense qu'elle allait peut-être être sur mon album que je viens de sortir, mais je l'ai faite il y a genre 2 ans. Puis là, quand est venu le temps, j'étais comme, non. Genre, c'est pas moi aujourd'hui non plus. Puis, c'est ça. Mais je sais pas si tu peux relate à comme, écrire des choses que...
3: Oui, mais je pense que moi, je suis plus dans la vibe de... Je pense qu'il y a pas trop... Tu peux pas dire trop de choses, tu sais.
0: Toi, tu sors.
3: Moi, c'est vraiment... Ouais. Je pense que... Pas que je me victimise, là, mais comme... c'est pas ça le but non plus, mais je pense qu'il y a pas de... Je me mets pas de limite par rapport à ce que je dis dans mes chansons. Puis je pense que si je l'ai pensé au point de le mettre sur papier, après, ça vaut la peine d'être de sortir.
0: Ouais, ou... c'est ça. Ben, c'est, ça dépend. Si tu fais attendre la chanson 2 ans, peut-être, mais toi, tu as le réflexe de sortir plus vite.
3: Pas nécessairement. Je pense que c'est aussi, même si c'est plus nécessairement d'actualité pour moi à ce moment-là dans ma vie, puis tant mieux si c'est quelque chose de triste qui s'est passé, ça reste quelque chose que j'ai vécu, puis que je veux mettre. Que je veux sortir. Puis je pense que le fait des fois de sortir de la musique, ça te permet de passer à autre chose aussi. C'est comme la fin d'un chapitre un peu. Fait que mettons, tu fais un EP ou un album pendant 1 ou 2 ans, ben après ça, tu le sors, puis c'est comme si cette période-là de ta vie, c'était comme ailleurs. T'sais.
0: Est-ce qu'il y a une frontière claire entre vulnérabilité et victimisation, ou c'est, ça dépend du mood dans lequel tu es au moment de l'écrire, de l'enregistrer?
3: Je pense qu'il y a une frontière dans le sens de ça dépend comment tu abordes le sujet. Là. Si tu commences à... De la manière dont c'est écrit, tu peux te victimiser comme tu peux juste être dans la vulnérabilité. Je pense pas que dans ma musique, je me victimise par rapport à ce que j'ai vécu. Je pense que c'est plus... si tu l'abordes d'une manière saine, I guess, ou d'une manière où est-ce que c'est pour toi te faire du bien, je pense pas que c'est considéré comme de la victimisation. Je pense que c'est ça rentre dans justement un processus sain de créativité, de mettre des choses à l'extérieur puis d'extérioriser des émotions.
0: Mais là-dedans, il y a aussi, j'imagine, le doute artistique qui doit être là, qui est pas juste pour les textes, mais pour tout ce que vous faites, j'imagine. Est-ce que vous doutez beaucoup quand vous écrivez?
2: Ben, moi,
0: toi, t'as l'air un peu plus.
2: Moi, je relate pas du tout à ce que tu dis, dans le sens que comme...
0: Clash emo rap.
2: Non, mais plus dans le sens que, comme peut-être que ta plume est genre plus aiguisée, mais comme, moi, il y a des trucs que j'écris que je trouve pas bons. Là,
3: oui, c'est mais pas... non, mais moi aussi, là, ça, c'est sûr.
2: Mais même, en fait, tu sais, j'aime qu'est-ce que tu dis par rapport à genre... c'est comment tu l'approches, mettons. Mm-hmm. Mais moi, des fois, j'approche les trucs pas nécessairement d'une façon que après, tu sais, avec du recul, je suis comme, oh, that was like a healthy way, ou genre...
0: C'est comme des disques, des chansons disques.
2: Mais des fois, je suis juste comme... Non, mais des fois, pour de vrai, moi, j'écris beaucoup, puis j'enregistre beaucoup, puis des fois, je suis juste comme... Ça fait du bien à avoir fait, avoir écrit tout ça, mais je trouve pas que c'est nécessaire à partager. Genre.
0: Okay.
2: Ouais, c'est comme ça va me faire réfléchir sur certaines choses, puis les voir différemment, puis tout ça. Mais je suis pas comme j'écris pas ou j'enregistre pas tout le temps quand c'est genre mon idée a été complètement formée ou tu sais comme you know what I mean. So fait que ouais, fait que pour moi c'est comme la quand je dis victimisation, c'est juste c'est ça, il y a des trucs que j'ai abordés des fois que je suis comme que je relate plus à comment je me sentais par rapport au truc dans le moment, puis je pense que justement il y a une façon plus saine d'aborder le même sujet, mettons.
0: Est-ce que tu relates encore à la chanson qu'on va entendre, Sad Guitar, petite barre en bas, V777.wave?
2: Absolument.
0: Ouais, parfait. On va l'écouter, puis on va écouter également Paranormal de Camilou juste après.
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0: On est de retour à cette émission spéciale, une table ronde sur le emo rap avec mes invités Camilou, Emma Beko et Zénaïde Berg. Zénaïde, on vient d'entendre Asinine avec Encourage. Je sais que tu aimes beaucoup Asinine. Tes réseaux sociaux en sont placardés. Est-ce qu'elle te verse un cachet?
1: Non. J'aimerais beaucoup ça.
0: T'aimerais ça, ça serait bien. Non, mais sans blague, parle-moi de ce qui la distingue, Asinine.
1: Beaucoup de choses, je pense. Je pense qu'elle est décrite par beaucoup de médias et c'est assez rare, d'ailleurs, pour une rappeuse d'être aussi bien accueillie par toute la critique, aussi bien mainstream que underground, comme genre, une des plus belles plumes du rap français actuel. Et je sais qu'elle a écrit aussi dans le passé pour d'autres artistes.

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3: C'est toi, par exemple?
4: Moi, pour le coup...
3: C'est genre...
4: moi, je suis capable de l'écouter dans tous les moods.
3: Ouais.
4: Et d'ailleurs, j'ai pu la remercier parce que je l'ai croisée dans la vraie vie il y a quelques temps, donc j'ai pu la remercier pour sa musique. Mais ouais, je saurais difficilement l'expliquer, mais elle a une écriture qui est assez méconnaissable dans
3: ouais.
4: le rap.
3: Ouais, ben, qui est en fait unique.
4: Qui est unique.
3: C'est ça. Au-delà, en France, au-delà d'Assinine, qu'est-ce qui se passe avec le emo rap, est-ce que ça se porte bien? On dirait que le mouvement, bon, depuis 5-6 ans, ça va quand même plutôt bien. En tout cas, ça commence. Lelo, Squeegee. Comment on dit son nom, lui? Zed Yun Pavarotti aussi.
4: Ouais, je pense que tu l'as
3: Youvdi.
4: Bien dit.
3: Ouais.
4: Youvdi. Ben, moi, en fait, je pense que la scène que je suis le plus de près.
3: Ouais.
4: Dans la francophonie, mais dans la France, c'est plus justement toute la génération qui a grandi avec SoundCloud et qui est un peu mélangée à l'hyper-pop. Tu sais, qui est
3: ouais,
4: de
3: mais c'est très relié aussi. De plus en plus relié, les deux genres. Ouais.
4: Exactement. Ouais. Moi, je pense que c'est cette scène-là que je suis beaucoup plus. Un peu digicore avec des prods vraiment saturés, presque de la musique qui est presque inécoutable des fois.
3: Ouais.
4: Et je pense qui porte un peu cette génération-là, c'est Petite Sœur, qui est une des artistes en France qui a beaucoup, beaucoup explosé dans les dernières années. Et toute une clique d'artistes. Il y a Wasting Shit, Sim01, enfin avec qui elle traîne beaucoup d'ailleurs. Et qui sont très populaires en France et qui eux ont grandi à mon avis tu vois avec le emo rap mais qui en font de manière
3: nouvelle
4: un peu...
3: variante ouais
4: oui avec des prods qui sont beaucoup moins rock et qui sont beaucoup plus ouais des digicore hyper pop donc il y a encore une fois une hybridation et qui moi aussi beaucoup je trouve parce qu'on en a peu parlé depuis le début de l'émission mais quand même beaucoup relié à la communauté queer en fait aussi dans l'esthétique etc parce qu'on a peu parlé du style aussi à vestimentaire,
3: ça
4: etc.
3: Vient. Ça sent
4: ah,
3: bien.
4: Ah bon, tu vois, je vais te donner un petit
3: tu m'y amènes tout naturellement.
4: Exactement. Parce
3: qu'on a beaucoup évolué à ce niveau-là, mais ma réalisatrice Selena me faisait part d'un souvenir qu'elle avait de Youvdi,
4: ouais.
3: Qui s'était fait insulter à l'époque, notamment parce qu'il portait du vernis sur les ongles.
5: On n'est plus là.
3: On n'est plus là. Mais comment on comprend ces résistances-là? Qu'est-ce qui fait là, qu'on a autant réagi? Je veux dire, dans les années 70, il y avait Kiss, il y avait David Bowie. Je veux dire, on était habitué à ces croisements-là de vestimentaire et de mode. Parce qu'on est dans le rap, peut-être, que ça fait jaser.
4: Dans le rap, il y a quand même toujours eu un peu une volonté chez certaines personnes, mais qui, je pense, de plus en plus est en fait devenue complètement caduque, mais un peu de gardien du temple d'une certaine manière et de qu'est-ce que devrait être le rap et le hip-hop, et qui vient justement avec des résistances par rapport justement à des hybridations qui viennent aussi avec ben justement oui, le fait qu'il y ait des personnes queer et qu'il y ait une ouverture plus grande et cette espèce de vision-là qu'ont certaines personnes qui est fausse en fait, en plus historiquement, de qu'est-ce que serait le rap et serait genre masculin à la base, ce qui n'est pas le cas. Mais voilà, je pense que ça vient avec ça, avec le Boys Club aussi.
3: Je sais pas, tantôt, je ne veux pas reparler de lui indéfiniment, mais même Drake au début se faisait dire « Ah, c'est bizarre, tu fais tes refrains. » Tu sais, juste le fait que tu t'amènes de... Il y a 15 ans que tu amènes une mélodie. C'est comme « Non, il faut que tu engages quelqu'un pour faire ton refrain. Tu n'es pas supposé le faire toi-même. » Fait que, et pour en revenir au emo rap précisément, puis sortir un petit peu de la France, le Wall Street Journal avait écrit à l'époque que les artistes emo faisaient un doigt d'honneur à leurs aînés. Et même des icônes du rap comme Eminem ou Snoop Dogg avaient vivement critiqué le mouvement. Bon, on sait que le hip-hop valorisait l'habileté technique, performance lyrique, la rime complexe. Et l'emo rap, bon, c'est l'impact émotionnel brut, en fait, tout sur les émotions presque. Selon vous trois, est-ce que le emo rap a redéfini ce que signifie plutôt être un rappeur en remplaçant peut-être la démonstration de force technique par la mise à nu thérapeutique salutaire?
5: Je pense que oui. Ouais. Je pense qu'il y a aussi toute la volonté de rester dans la performance puis d'être technique, tout ça. C'est très masculin de base comme compétition. Je pense que l'ouverture d'esprit par rapport à justement faire ses mélodies puis tout ça, c'est quelque chose que les femmes ont apporté aussi dans l'industrie du rap.
3: Ben justement, je disais, il fallait engager quelqu'un, faire un frère. Souvent, c'était une fille, c'était Ashanti, ou sinon, c'était une...

0: Dog, mais souvent c'était des femmes qui venaient faire les refrains.
1: C'était 90. Des femmes. Ouais. Puis je pense que, comme tu disais, la communauté queer a apporté aussi, ben, est venue après ça dans s'installer parce que justement il y a eu cette libération là de genre pouvoir se permettre de oui chanter, rapper, aller toucher à d'autres styles, puis ça vient avec l'inclusion automatiquement de tout le monde. Mais tu disais Petite Sœur, puis Petite Sœur c'est genre le meilleur exemple. Moi je suis une grande fan de Petite Sœur, puis c'est quelqu'un qui est venu faire du emo rap et aborder des sujets qu'on n'avait jamais entendu, même dans le, que ce soit du rap de personnes cisgenres ou peu importe qui n'étaient pas dans la communauté, qui est venu apporter des sujets de la meilleure manière possible.
0: Comme des sujets comme.
1: Ben, elle parle d'inceste, d'agression sexuelle. Okay. Ouais, elle apporte des sujets vraiment graves, mais en même temps avec une plume hyper technique. Puis elle a justement le côté performance. J'ai l'impression que là, on arrive à un point où est-ce qu'on a passé le stade de juste. Comme plus besoin d'être technique et tout ça, puis les gens ont réussi à trouver un in-between.
0: Ben, c'est comme une nouvelle façon d'aborder la technique, parce que c'est pas vrai qu'il n'y a pas de technique
1: exact.
0: Dans l'émotion.
1: Non, c'est ça. Mais là, je pense qu'il y a comme un best of both worlds. Oui, oui. Que le monde est venu comme.
0: Vrai.
1: Les rappeurs emo, comme on dit, ont commencé à devenir hyper techniques, puis genre, mm-hmm. On a comme un milieu de tout ça.
0: Je pense que la création d'une scène aussi particulière avec beaucoup de gens, ben là, ça entraîne peut-être une compétition. En fait, là, tu sais, finalement, tout le monde veut être meilleur que l'autre. Ça. Ce qui est propre au hip-hop.
1: Ben, surtout en France, je pense. Ouais. Comme la quantité de gens qui font du rap et qui touchent au hip-hop, maintenant, ça, tout le monde a accès à un studio, tout le monde a un studio dans sa chambre. Il y a beaucoup plus de gens. Ici, au Québec, je pense qu'on a moins ça.
0: Ben, ici, au Québec, là, tout le monde veut faire du country, là.
1: Ouais, c'est ça, c'est pas la même dynamique.
0: Tout le monde prend sa guitare, puis...
1: Ouais, on est plus influencé par les États-Unis, je pense.
0: C'est, en tout cas, c'est dommage des fois, mais on salue quand même les collègues de Ici Musique.
1: On
0: vous aime, on vous taquine. Parlant du Québec un peu, j'ai l'impression qu'on a attrapé la mode un peu en retard. Je veux pas vous critiquer. Il y a un gars qui s'appelle David Lee, qui flirtait avec le emo rap il y a 7-8 ans, en tout cas dans le style musical. Sinon, tout dernièrement... Greenwoods, As Well, également. Emma Beko, 2022, tes deux mini-albums que j'adore, Digital Damage, Superficial Stains, qui ont été, je pense, des marques très importantes dans le emo rap. Sans être dans une culture aussi hermétique qu'en France, est-ce que le rap québécois a également eu de la difficulté, peut-être, à assumer sa vulnérabilité? J'ai l'impression qu'on était dans une culture rap très festive...
1: Je pense que oui, mais je pense que c'est aussi par manque d'exemples autour.
0: C'est ça.
1: Je pense que il a fallu qu'on aille chercher dans un autre continent pour trouver des gens qui faisaient ce son-là. Ici, on n'avait pas ça, comme tu as dit, c'était super festif. Puis encore aujourd'hui, là, ce qu'on entend à la radio ou quand on parle de rap à la télé, c'est pas du rap emo. On le verra pas nécessairement à la télé, Greenwood non plus.
0: J'ose poser une question qui me brûle les lèvres. Est-ce que Fred's, c'est du emo rap?
2: Ouf, non. Moi, je dirais que non.
0: Non. Là, il y a des influences rock sur son dernier. Là, on s'en verra des fleurs, là. Oui, un petit peu. Dans les textes, je sais pas, je me tourne vers toi, Zinaïde. Vous n'êtes pas obligé de vous mouiller en tant qu'artiste, mais toi, oui, Zinaïde.
2: Je pense que, OK. Mais après, c'est justement tout ce qu'on disait en début d'émission par rapport à l'aspect très DIY et le fait d'aller chercher de manière très profonde dans ses textes, etc. Je pense que, enfin, moi, les artistes que j'associe beaucoup à la scène emo rap, c'est quand même des gens qui sont en marge d'une certaine manière.
0: Oui, mais Fred est indépendant.
2: Oui, mais je pense que dans ses textes...
0: On peut dire le DIY est là.
2: C'est vrai, non, c'est vrai. Mais je pense qu'il y a peut-être un... En tout cas, peut-être... Après, moi, je ne connais pas peut-être assez son œuvre, mais pour moi, il y a quelque chose de peut-être pas assez à vif dans ce que je vois dans sa musique ou dans ses textes. Pour être considéré comme du emo rap. Après, je suis pas là pour redéfinir les frontières ou pour dire qui ne l'est pas. Mais enfin, qui l'est pas. Mais je pense qu'il y a quand même quelque chose de. Enfin, il y a un niveau de vulnérabilité que moi je retrouve pas dans.
0: En tout cas, il y a l'air triste dans la plupart de ses chansons. Fred, on le disait, est indépendant. As Well également. On doit nommer aussi Mandy Spy, quand même assez importante, franco-québécoise. Emma Camilo, vous êtes indépendante également. Est-ce que pour faire du emo rap en 2026, il faut être encore indépendant et être dans la culture DIY? Comment vous voyez ça?
3: Je vais te laisser répondre.
1: Ouais. je pense pas. Je pense qu'il y a eu comme un rejet des structures classiques là, dans les dernières années, des labels et tout ça. Après, je pense pas que c'est nécessairement parce que c'est du emo rap que tu peux pas être signé. Peut-être au Québec, il y a un retard de la part des labels. Choisis mes mots. un retard de la part des labels par rapport aux styles musicaux puis par rapport à ce qui est à la mode.
0: C'est peut-être pour ça justement que vous avez pris vous-même le taureau par les cornes.
1: Exact.
0: On va sortir nous-mêmes nos
1: Après,
0: nos
1: je pense
0: trucs.
1: Que tranquillement, ça commence à s'installer. Comme tu parlais de Greenwood qui est signé chez Septième Ciel.
0: Greenwood est le seul.
1: Dans les seuls.
0: C'est ça.
1: Pas mal. Mais je pense pas que c'est impossible. Je pense que c'est juste qu'il y a eu ce choix-là qui s'est fait par tout le monde de ne pas s'associer à des labels. Ouais.
0: C'est quoi l'indépendance pour vous? Est-ce que c'est d'organiser ces shows, de juste pas avoir de label, de filmer même ses propres clips?
3: Ben moi, j'ai parti mon propre label. Fait qu'à date, il y a juste eu mon nouvel album qui est dessus.
0: Cicada?
3: Non, ça, c'est... Oui, mon album, Cicada.
0: Cicada.
3: Ouais, mais en français, j'imagine que ça serait Cicada. Ouais. Puis, ce qui veut dire cigale en anglais.
0: Ah ouais, OK.
3: Ouais.
0: Ah, okay.
3: Fait que, mais moi, l'indépendance, c'est juste la liberté totale, genre. Puis comme, il y a quelque chose... Tu sais, j'ai déjà été sur un label avec mon band avant, puis j'ai eu des offres pour mon projet solo aussi, mais je trouve qu'il y a quelque chose de... Ben, j'aime... faire beaucoup de choses, puis j'aime être en contrôle beaucoup de mon projet. Puis c'est clair que comme être indépendante a beaucoup plus de contrôle. Puis après ça, c'est sûr qu'il y a des pours d'avoir un label en termes de genre l'équipe. Puis,
0: oui, et de pas tout faire soi-même, la paperasse aussi.
3: Ouais, et... c'est ça dépend, I guess, qu'est-ce que t'aimes faire. Puis tout. Mais moi,
0: toi, t'aimes tout faire.
3: Ben, c'est pas que j'aime, mais j'aime avoir le contrôle.
0: Okay.
3: J'aime avoir le contrôle, ouais.
0: Donc, replongeons dans ton œuvre avec une chanson de ton dernier album, Poser Poetry, Incendie de Camilou également. Et c'est sur ce que se termine cette merveilleuse émission spéciale. Merci beaucoup, Zénaïde, d'avoir été avec nous.
2: Ben, merci, Oli, c'était un plaisir.
0: Oui, toujours un plaisir de t'entendre, de découvrir des choses avec toi. Merci, Emma. Merci, Camilou, de vous être déplacée dans notre maison, dans votre maison radio-canadienne. C'est super apprécié aujourd'hui. Donc, restez branchés sur ICI Musique et Pop. C'est de la bonne musique 24 heures sur 24, 7 jours sur 7. Je m'appelle Olivier Boisvert-Magnin et je remercie également ma valeureuse réalisatrice, Séléna Terrain. Merci, Séléna. Merci.
3: Merci.
0: Bye.
1: Merci.
2: Bye.

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Ben, c'est avec une des chouchous de l'émission qu'on commence cette semaine notre série d'extraordinaires chansons, pièces musicales. Pour les trois prochaines heures, bienvenue, installez-vous. Marc Hervieux au microphone, Alexandre Bernard à la console, et on va passer ensemble du bon temps. Parce que vous savez que Doris Day, c'est certainement une des chanteuses qu'on demande le plus à l'émission, mais avant d'être une star de cinéma, c'était une chanteuse de big band, justement. Et en novembre 44, elle a 22 ans, elle va enregistrer Sentimental Journey avec Les Brown et son orchestre. Et le disque va sortir en janvier 45, va devenir numéro 1 aux États-Unis très rapidement. Et c'est quelques semaines plus tard, disons le 7 février 45, qu'elle va enregistrer, toujours avec le même orchestre, cette chanson qu'on vient d'entendre, Taint Me, une chanson qui va connaître un grand succès qui va sortir le 14 mai 45. Et comme d'autres, va se retrouver dans le top 10 américain. Je vais vous en nommer quelques-uns. À partir de 1945, Sentimental Journey va se retrouver là. My Dreams Are Getting Better All The Time. Taint Me, Till The End Of Time. Enfin, toutes des chansons qui se retrouvent dans le top 10 pour changer en quelque sorte en 1945 la vie de Doris Day, qu'on va revoir pendant des années et des années et qu'on adore. Ben, c'est de cette façon qu'on commençait l'émission cette semaine. Je vous souhaite vraiment une très belle émission. On poursuit avec Eddie Fisher, Many Times.

Ben, l'avez-vous reconnu? C'est Jerry Lewis. Oui, oui, l'acteur Jerry Lewis. Bien sûr qu'on le connaît comme comédien, mais un peu moins comme chanteur, quoiqu'on sait qu'il a chanté avec son partenaire Dean Martin. Mais après la séparation en 1956, il va vraiment essayer une carrière de chanteur. Son premier grand album solo s'appelle « Jerry Lewis Just Sings ». C'est chez Decca que ça va sortir. Et plusieurs chansons vont monter rapidement dans le palmarès jusqu'au numéro 3. Et ça va être un succès assez impressionnant. On se rappelle de Rockabye Your Baby, hein, qu'il chantait avec sa chorégraphie aussi sur scène et sa guitare. Un standard de Al Jolson qui l'a placé en 10e position du palmarès américain. Mais savez-vous quoi? Pour une carrière secondaire, un top 3, un top 10 et plus d'un million d'albums vendus. Comme on dit, c'est pas pire pour un sideline. Tout de même, un succès assez impressionnant malgré tout. Juste avant, c'était Blueberry Hill avec Anne Shelton et on avait Many Times Eddie Fisher pour commencer la séquence musicale. Qu'est-ce qui s'en vient à l'émission? Préparez-vous. J'ai Peggy Lee, entre autres, j'ai Glenn Miller et son orchestre. Mais d'abord, commençons avec la grande Édith Piaf.

Ben, comment résister à Peggy Lee qui chante I'm Beginning to See the Light. Ah, ça c'était magnifique. Juste avant, Gaucho Serenade, c'est l'orchestre de Glenn Miller avec Ray Eberly. Et on avait Édith Piaf pour commencer la séquence musicale, Amant de Paris. Une autre très belle chanson bien interprétée par la grande Édith Piaf. On va s'en aller vers la chanson La Paloma, qu'on a entendue dans toutes sortes de versions. Vous savez que c'est une chanson qui a plus de 160 ans d'existence. C'est une habanera, comme la fameuse Carmen de l'opéra Carmen. Et puis, c'est un compositeur espagnol, bien sûr. Et la partition est conservée par la Bibliothèque nationale d'Espagne. C'est daté de 1859. Et ça veut tout simplement dire la colombe, hein, d'ailleurs, la paloma. Et cette chanson-là, donc, va avoir un rythme cubain, un lien avec la musique cubaine, va connaître une diffusion internationale exceptionnelle, des versions, en voulez-vous, en v'là, comme on dit. Et plus tard arrive tout à coup la version dont on veut vous parler aujourd'hui et vous présenter, celle de Tino Rossi. Ben oui, elle arrive en 62. Et puis, c'est un succès immense, mais il faut savoir que sur ce même disque se retrouvent Savoir aimer, Twist à Napoli et Ma rose d'Alsace. Comme dans beaucoup d'histoires, ben, cette chanson-là, La Paloma, est sur la face B du disque et pourtant va connaître un grand, grand succès. D'ailleurs, Tino Rossi va la garder dans ses chansons sur scène, dans son répertoire sur scène, jusqu'à quelques mois avant sa mort, 1982. Il va continuer à chanter cette fameuse Paloma qu'on écoute aujourd'hui dans la version Tino Rossi.

Wow. Bon, dans l'ordre qu'on a entendu les chansons dans ce bloc musical, La Paloma chantée par Tino Rossi, tout de suite après I Hear You Knocking, Gale Storm, et à l'instant, ce qui m'a fait m'exclamer, ben, c'est la version Blue Moon de Nat King Cole, et surtout donc la voix de Nat King Cole que j'adore. Dans une version très orchestrée, avec chœur, avec grand orchestre, avec section rythmique, une version qui est apparue dans les studios de Capitol à Hollywood en mai 57 et qui a eu un très, très gros succès à l'époque, bien sûr. Il faut se rappeler que cette chanson existait quand même depuis 1934. Plus tard, donc, va y avoir, 14 ans plus tard, un groupe que je connaissais absolument pas, c'est une suggestion d'un auditeur, Shanana, le nom du groupe, qui va reprendre Blue Moon en 71, dans une version, on est loin là, doo-wop, rock'n'roll, tempo plus rapide, énergie de groupe, vraiment quelque chose de différent. Pourtant, la chanson dure sensiblement le même temps, mais les Shanana nous amènent complètement ailleurs. Ben, je vous propose de découvrir ça aujourd'hui à C'est si bon avec leur version de Blue Moon.

Je suis à peu près certain que tout le monde a arrêté ce qu'il faisait pour se déhancher un peu sur Let's Twist Again par Chubby Checker. Vous savez que ça arrive en 61, cette chanson-là. C'est un an après l'explosion du twist, avec la chanson The Twist. Et ça arrive le 19 juin 61, jour de ma fête. Bon, bien sûr, j'étais pas né, mais 19 juin, c'est le jour de ma fête. Et ça va être un succès immense, à peine 2 minutes, mais quel succès. Des premières positions partout, partout, partout à travers le monde, en Belgique, aux Pays-Bas, en Suède, en Norvège, en Grande-Bretagne. Vraiment un succès planétaire. Et pourtant, même si Chubby Checker va remporter le Grammy du meilleur enregistrement rock'n'roll, c'est son seul Grammy en carrière à ce Chubby Checker. Par contre, 32 titres dans les palmarès américains. Juste avant, Earth Angel, The Penguins, et on avait Blue Moon, la version des Shanana pour commencer la séquence musicale. Je vous propose maintenant Kitty Kaelin, To Be Loved By You.

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0: Wow, Eartha Kitt qui met de l'énergie dans la chanson C'est si bon, notre titre d'émission. Juste avant, Frank Sinatra pour chanter la grande chanson de Cole Porter, I've Got You Under My Skin, et To Be Loved By You par Kitty Kaelin pour bien commencer la séquence musicale. Forcément, en entendant C'est si bon, ça nous fait penser à l'émission. L'émission C'est si bon qui existe depuis septembre 2011. C'est extraordinaire, hein? Mais quand on y pense dans des grands moments, il y a eu les compilations. Les compilations en 2016, trois compilations de C'est si bon qui ont été distribuées à plus de 100 000 exemplaires. C'est pas rien. Et puis, on a eu la tournée aussi C'est si bon de danser. Waouh! C'était incroyable, tous ces souvenirs. Et puis là, on est là, jour après jour, à écouter ensemble les grandes chansons des années 30 aux années 70. Waouh! Bon, on continue. On continue comme ça, puis on va continuer, tiens, avec Ray Charles, avec Dinah Washington, mais d'abord, Perry Como.
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Ben, commencer un bloc musical avec Perry Como, le terminer avec Ray Charles et avoir Dinah Washington en plein centre, mes amis, ça va tellement bien. Ça arrête pas de bien aller. C'était Catch a Falling Star, Perry Como, West Side Baby, Dinah Washington et également You Don't Know Me, Ray Charles. Wow. On s'en va vers Patsy Cline, tiens, une autre chouchou de l'émission. Vous savez que la chanson Walking After Midnight, lorsqu'elle enregistre cette chanson, elle n'a que 24 ans. En fait, en janvier 57, elle interprète cette chanson-là dans un concours télévisé de l'émission Arthur Godfrey's Talent Scouts et remporte ce fameux concours. Mais la réaction est tellement importante qu'on décide d'enregistrer tout de suite la chanson. Et ça va atteindre rapidement la deuxième place du palmarès Billboard Country, mais aussi la douzième du palmarès Pop. C'est son premier grand succès à ce moment-là. On va attendre quelques années. 4 ans plus tard, en 61, d'autres succès vont arriver et vont se classer premier, deuxième, et en tout cas de façon importante dans les palmarès. Sa carrière, vous le savez, est très courte, hein, parce qu'en 63, à peine 2 ans plus tard, elle va périr dans un accident d'avion alors qu'elle a 30 ans. Mais 10 ans plus tard, en 73, ben, c'est la première femme qui est admise au Country Music Hall of Fame.

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Bah oui, ça c'est la version en napolitain. Come back to Sorrento. C'est Dean Martin qui nous chantait ça, parce que c'est une chanson qui existe depuis 1894. Souvent, on pense que c'est 1902, puisqu'elle a été revisitée pour l'arrivée du premier ministre italien à Sorrento, ou Sorrento, si on le dit en napolitain. Et puis, ça a été évidemment quelque chose, cette visite de Giuseppe Zanardelli. Mais plus tard, donc, beaucoup vont la reprendre. J'ai pas besoin de vous donner la liste. Mais entre autres, Dean Martin, qui va arriver avec son Come Back to Sorrento en anglais, avec un autre style, une autre façon de chanter ce genre de chanson dans son style à lui. Et ça va être aussi un grand succès. Une chanson qui est passé d'un côté de l'Atlantique à l'autre avec grand succès. Juste avant, c'était le fameux de Tennessee Waltz, Patti Page. On avait également Patsy Cline pour Walking After Midnight, son premier grand succès dans sa carrière. Maintenant, Nancy Sinatra, la fille de l'autre, Cuando Caliente el Sol.

Ben certainement un très, très grand succès. The First Time Ever I Saw Your Face. Il y en a plein de versions, évidemment. Aujourd'hui, à C'est Si Bon, on vous proposait celle de Lena Horne avec Harry Belafonte. Vous savez qu'à l'origine, cette chanson apparaît en 1957 et c'est sous la plume de l'auteur-compositeur britannique Ewan McCall pour la chanteuse américaine Peggy Seeger. C'est important, ces deux noms-là, parce que McCall est en Angleterre, Seeger en Californie. Il lui chante la chanson au téléphone à travers l'Atlantique. Elle note la chanson pour pouvoir l'interpréter. Et donc, la chanson va naître de cette façon-là. Harry Belafonte, lui, va arriver un peu plus tard, en 67, donc 10 ans plus tard, et va l'enregistrer. Et en 69, il va proposer la version qu'on vient d'entendre avec Lena Horne et va avoir un succès immense. Mais rappelez-vous la version de Robert Flack, qui était aussi une version exceptionnelle. 1969, dans ce cas-là, qui a été utilisée par Clint Eastwood dans son film Play Misty for Me en 71. Enfin, on pourrait donner plein d'autres grands succès de cette chanson. Juste avant, il y avait Nuestra Última Cita. C'est Ibrahim Ferrer. Et Cuando Caliente el Sol, Nancy Sinatra. Je ne peux pas m'empêcher de penser aux Cubains qui sont dans une situation tellement terrible depuis plusieurs mois maintenant, quand j'entends Ibrahim Ferrer et le Buena Vista Social Club. On continue maintenant avec Sarah Vaughan, « I can't give you anything but love ».

On voudrait que le temps s'arrête. C'est comme ça. C'est Shirley Bassey qui provoque cette réaction avec la chanson « This is my life ». Wow, que c'est beau. Et il y a des versions, mes amis, que vous pouvez découvrir sur les internets où elle chante sur scène. C'est fabuleux. Juste avant, ben le grand Fernand Gignac avec Marie, qu'on aime toujours entendre. Et pour commencer, la séquence musicale « I can't give you anything but love », Sarah Vaughan, bien sûr. Je vous rappelle que vous êtes à l'écoute de C'est si bon. Vous pouvez nous écrire, c'est facile. Vous le faites par courriel à cestsibon@radio-canada.ca. Sinon, vous cliquez sur la bulle de communication, de conversation qui est sur l'application Radio-Canada Audio, et puis ça se rend directement à nous. Il y a toutes sortes d'autres façons hein, pour communiquer avec nous. Il y a même la possibilité d'écrire une lettre avec un papier, un crayon, une enveloppe. Nous envoyez ça. On adore recevoir vos courriers. Ou sinon, ben vous connaissez toutes les façons de nous rejoindre. Et on vous remercie d'avance pour vos commentaires, vos suggestions et votre participation passionnée à l'émission. C'est si bon. Mel Tormé s'en vient tout de suite à C'est si bon.

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Extrait de Moulin Rouge, Where is your heart, avec l'orchestre de Percy Faith. C'est le film Moulin Rouge, mais la version de 1952. Donc, évidemment, ça raconte la vie du peintre français Henri de Toulouse-Lautrec. Et c'est magnifique. C'est 7 nominations aux Oscars. C'est 2 victoires pour les décors et pour les costumes. Et cette chanson, ben, qui est connue sous le titre que je vous donnais, Where is your heart? Parce que, en fait, la chanson s'appelle aussi The Song from Moulin Rouge. Ben, va devenir un immense succès. Et cette version qu'on entendait aujourd'hui de Percy Faith va rester 10 semaines au numéro 1 du palmarès des États-Unis en 1953. Juste avant, Changing Partners, Dinosaur, on avait Mel Torme et cette chanson I'm Glad There Is You. Ça me fait penser à un courrier, justement, qu'on a reçu d'une auditrice qui nous met un petit PS. Et puis, je voulais vous le dire parce que nous, ça nous fait vraiment chaud au cœur de lire ça. À la fin de sa petite lettre écrite à la main qui vient de Granby et qui nous fait quelques demandes spéciales qu'on va certainement pouvoir faire jouer au cours de l'année, il y a un PS. PS, vous faites du bien à mon cœur. Ben, qu'est-ce que je peux rajouter à ça? Rien. Rien d'autre que de la musique, justement. Alors, écoutons Tony Bennett, I Left My Heart in San Francisco.

Ain't You Glad, Alex Pangman. Juste avant, la belle voix de Michael Bublé, Dream a Little Dream of Me. Et on commençait cette séquence musicale avec la légende Tony Bennett et la merveilleuse chanson I Left My Heart in San Francisco. Certainement une des chansons qui l'a propulsé au firmament des stars et des vedettes. Wow. Maintenant, mes amis, c'est Brenda Lee qui s'en vient à l'émission. Elle était toute petite, hein, Brenda Lee, 1m45. C'est petit, ça, quand même. C'est très, très petit. Mais une voix incroyable. Et d'ailleurs, ça lui valait son surnom Little Miss Dynamite. Voilà. Elle est née en 44, va signer son premier grand contrat de disque à l'âge de 12 ans. On est en 1958. Et rapidement, donc, à 13 ans, va arriver... Vous vous souvenez son fameux « Rock Around the Christmas Tree » qu'on entend à chaque année, qu'on va entendre dans pas si longtemps? Hein? « Rockin' Around the Christmas Tree ». C'est donc à l'âge de 13 ans que ça arrive. C'est quand même fabuleux. Et en 1960, sa carrière va exploser avec « I'm sorry ». Et ça va être une carrière immense. Elle va placer, durant les années 60, 47 chansons dans les palmarès américains. Elle va vendre plus de 100 millions d'albums au cours de sa carrière. Ça va être vraiment impressionnant et va devenir membre du Country Music Hall of Fame et du Rock and Roll Hall of Fame à la fin de sa carrière. Toute petite, mais des grands, grands chiffres et une grande, grande carrière. On écoute Everybody Loves Me But You de Brenda Lee.

Wow. 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Johnny Mathis. Pas d'offense, Monsieur Mathis. Mais quand vous chantez cette chanson, je ne peux m'empêcher d'entendre Shirley Bassey. J'aime votre version, Monsieur Mathis. Vous savez qu'à l'origine, donc c'est pour le film Love Story, sorti en 70, c'est 7 nominations aux Oscars. C'est 106 millions de dollars de recettes. C'est un grand succès. Mais c'est une chanson instrumentale. Donc, les paroles vont arriver plus tard et ça va connaître un succès dans tellement de versions, des versions de toutes sortes, entre autres, une histoire d'amour, même en français, bien sûr, puisque c'est Francis Lai, le compositeur. Juste avant, La plage, Yolanda Lisi, qu'on aime beaucoup, assez si bon, et Brenda Lee, Everybody Loves Me But You, pour commencer la séquence musicale. Ella Fitzgerald arrive en studio, It Might As Well Be Spring.

Ben oui, cette magnifique chanson « What a Wonderful World » de Sam Cooke. Évidemment, faut pas la confondre avec l'autre « What a Wonderful World » de Louis Armstrong. Mais c'est bien différent, bien sûr. Et juste avant, « On the Sunny Side of the Street », extrait de la comédie musicale de Broadway, « Leslie's International Review », c'était en 1930. C'est Judy Garland qui l'interprétait. Il y a beaucoup, beaucoup de versions de cette chanson « On the Sunny Side of the Street ». Et pour commencer la séquence musicale, « It Might as Well Be Spring », Ella Fitzgerald, grande, grande interprète, s'il en est une. Je vous propose maintenant C.C. Rider, chanté par Lou Rawls. Et ayez ça en tête quand vous allez l'écouter, parce que c'est le même C.C. Rider que chantait Elvis, mais difficile à reconnaître, parce qu'il y a plusieurs versions, bien sûr, mais cette version de Lou Rawls est complètement différente de ce que nous, on est habitués d'entendre. Vous savez, Elvis ouvrait ses spectacles à Las Vegas, entre autres, avec cette chanson C.C. Rider, qui arrivait tout de suite après la chanson 2001, Odyssée de l'espace, ou en fait la pièce instrumentale. Et on est complètement ailleurs, vous allez voir.

Ben, c'est Suzy Arioli avec sa belle bande de musiciens, d'extraordinaires musiciens qui nous interprètent The Big Hurt. Juste avant, The Gypsy in My Soul, Oscar Peterson au piano avec son trio. On est en 1951 et juste avant, 62, CC Rider dans cette version complètement différente de ce qu'on sait ou qu'on connaît surtout, celle d'Elvis. Mais là, cette fois-ci, Lou Rawls qui nous a proposé cette version beaucoup plus soul, beaucoup plus blues, black and blue même, je dirais. Ouais. En fait, c'est vraiment magnifique. Parce que la chanson a beaucoup d'histoire. En 1924, c'est la création avec Ma Rainey. Et 63, c'est Lou Rawls. Et puis ensuite, 70, c'est Elvis. Et puis, il y a eu plein d'autres versions qu'on aurait pu répertorier et vous les donner. Mais vous pouvez aussi faire des recherches. Peut-être que si vous découvrez une version particulière que vous aimez, n'hésitez pas à nous envoyer votre suggestion. On s'en va vers Yves Montand, mes amis, avec la chanson « Venez donc chez moi », une chanson qu'on a entendue chanter par plein de monde, par Petula Clark, par Jean Sablon, Blossom Derry, Eartha Kitt, Michel Legrand, Ray Ventura et ses collégiens. Yves Montand, lui, va la chanter en 1959. Va avoir un très, très beau succès avec cette chanson que vous allez chanter, je pense. C'est l'heure du karaoké, c'est si bon.

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Eh bien, si vous nous aviez vu chanter en studio. Tout va très bien, Madame la Marquise, Réventura et ses collégiens. Ah, que c'est drôle, que c'est drôle. Les années 30, hein, quand même. Et à cette époque-là, en 1935, quand le grand succès arrive avec cette chanson-là, il y a 600 000 albums qui sont vendus. Rappelons-nous qu'à cette époque-là, c'est un chiffre absolument spectaculaire parce que tout le monde n'a pas ce qu'il faut pour faire jouer un disque. Et donc, c'est un succès immense. Il y en a plein d'autres, évidemment, de Réventura et ses collégiens, mais vraiment, c'était impressionnant. Donc, 1935 pour cette chanson. Juste avant, c'est 1939 avec le Swing Galero, René Lacoste. Et on commençait la séquence avec deux très belles pièces, Yves Montand, Donc, venez donc chez moi, et Jealousy. Frankie Lane, c'est le plaisir de ces si bons de se promener comme ça dans les grands succès. Les Fontana Sisters s'en viennent à l'émission avec Adorable. 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

c'est presque obligé des fois d'entendre ou de terminer avec Paul Anka, qu'on aime beaucoup. Quand on ne l'a pas eu pendant les trois heures, on le cherche. Summer's gone. C'est bien vrai. Sincerely avec Moonglows juste avant. On avait Adorable, les Fontaine Sisters pour débuter la séquence musicale. Qu'est-ce qui s'en vient pour aller vers la fin de l'émission? Je vous propose les Four Tops qui vont arriver bientôt. Juste avant, Margot Lefebvre, dis-moi, je t'adore. Mais installons-nous encore bien confortablement pour un Baby, Baby Don't Cry avec Smokey Robinson and the Miracles. Assez si bon sur ICI Musique.

Un dernier bloc assez si bon, dédié aux années 60. Deux chansons de 1968, celles qu'on entendait en ouverture du bloc musical, Baby, Baby, Don't Cry avec Smokey Robinson and the Miracles, et celles qu'on vient d'entendre à l'instant avec les Four Tops qui interprétaient Walk Away Renee. Et pour 1963, en plein milieu, c'était Margot Lefebvre qui nous chantait Dis-moi, je t'adore. Ben, c'est de cette façon qu'on termine tranquillement l'émission C'est si bon. Merci d'avoir été à l'écoute avec nous, d'avoir passé ces 3 heures, d'avoir contribué avec vos messages, que ce soit sur la bulle de conversation ou sur l'adresse courriel qui est au cestsibon@radio-canada.ca ou d'une autre façon que vous avez choisi pour nous envoyer vos messages. Merci beaucoup, beaucoup, beaucoup de votre fidélité. Merci à mon collègue et camarade Alexandre Bernard à la console, à la réalisation, au choix musical et à toute autre tâche connexe de notre équipe de deux pour l'émission C'est si bon sur Ici Musique. J'espère que vous serez au rendez-vous la semaine prochaine. N'oubliez pas de passer par l'application Radio-Canada Audio pour écouter l'émission autant de fois que vous voulez et même reculer jusqu'à une année en arrière. Bon, vous avez le droit quand même d'aller écouter autre chose que vous allez trouver sur l'application. Je m'appelle Marc Hervieux. On se retrouve la semaine prochaine. Salut!

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3: Quand le jour se lève,

Bonjour à vous, chers amis mélomanes. J'espère que vous allez bien. Je m'appelle François Lemay. Vous êtes sur Ici Musique, alors que l'on commence ce matin avec Mozart et son 20e concerto pour piano. Un des deux concertos composés en mode mineur. Mozart a supervisé d'ailleurs la copie pour les musiciens jusqu'à la dernière minute avant le concert, si bien qu'il a dû improviser le rondo final. Vous trouvez que vous êtes à la dernière minute? Essayez d'être Mozart. Moi, je vous propose d'écouter le mouvement là, de ce 20e concerto Köchel 466 sous les doigts de Jan Liszewski, accompagné par l'orchestre de la radio bavaroise, dirigé par Christian Zacharias. Bienvenue à Quand le jour se lève.

0: Bonjour, ici Karine Matheux. Voici les informations. Aux États-Unis, le secrétaire à la Défense, Pete Hegseth, annonce que l'auteur d'une fusillade commise en 2009 sur une base militaire du Texas va être exécuté publiquement par un peloton d'exécution. Nidal Malik Hassan avait tué 13 personnes et blessé une trentaine d'autres. L'exécution est prévue le 3 décembre. Le Pentagone précise qu'il est également prévu de diffuser l'exécution sur Internet. Il va s'agir de la première exécution militaire américaine depuis 1961. En 2025, seuls l'Iran et l'Afghanistan avaient procédé à des exécutions publiques recensées. Toujours aux États-Unis, le président Donald Trump annonce que Washington ne va plus frapper l'Iran d'ici aux élections législatives de mi-mandat le 3 novembre. Il dit avoir pris cette décision après des discussions qu'il qualifie de productives avec Téhéran. L'annonce survient quelques heures après une forte hausse des cours du pétrole, à la suite de l'annonce par des médias américains de potentielles frappes américaines sur l'Iran. La Ville de Montréal prévoit déployer 9 haltes chaleur pour aider les personnes en situation d'itinérance cet hiver. La mairesse Soraya Martinez-Ferrada demande au nouveau gouvernement élu du Québec de garantir leur financement pour 3 ans. Le premier ministre désigné Paul Saint-Pierre Plamondon a promis de réduire de moitié le nombre de personnes en situation d'itinérance d'ici 4 ans. En terminant, l'investisseur montréalais Steven Jarilovski s'est éteint à l'âge de 101 ans. Surnommé le Warren Buffett du Québec, il s'est fait connaître pour ses analyses percutantes de l'économie. Il avait notamment anticipé la crise financière de 2008. Steven Jarilovski a aussi financé une 20aine de chaires de recherche universitaire. Voilà, c'était les informations.
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3: Il est 5h32, 6h32 dans les Maritimes. Bonjour, bonjour, ici François Lemay sur Ici Musique. C'est quand le jour se lève.

Marc-André Hamelin a une vision particulière de la musique de Franz Schubert, compositeur qu'il a abordé très tard dans sa carrière. Il voue à Schubert un respect profond parce que, dit-il Hamelin, « Je suis tellement fasciné par Schubert maintenant. Il est capable de faire tellement avec si peu. Il peut faire quelque chose avec une seule note et on se demande comment. » C'est tout à fait ça, Schubert. Une note, un petit motif, une improvisation ou un impromptu qui est capable de nous amener dans une atmosphère romantique qui a aucun comparable. Au piano, le respectueux au doigt de velours, Marc-André Hamelin.

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Anne Gastinel et Claire Désert dans la sonate Deutsche 384 de Schubert, ça nous mène à 6h, à 7h dans les Maritimes. Je m'appelle François Lemay, merci d'être là sur Ici Musique, c'est quand le jour se lève. On y va maintenant avec Angela Hewitt, qui a enregistré l'intégrale des concertos pour clavier de Jean-Sébastien Bach chez Hyperion. On les aime tous, mais elle préfère. En tout cas, elle aime particulièrement le concerto BWV 1055 en la majeure. C'est le 4e de ses concertos qui est, dit-elle, vivant, solaire, une œuvre d'une grande exubérance qui est pleine d'entrain. La voici Angela Hewitt et l'orchestre de chambre australien dirigé par Richard Tognetti.

Le concerto pour clavier BWV 1055 de Jean-Sébastien Bach, c'était Angela Hewitt, et l'orchestre de chambre australien dirigé par Richard Tognetti. Et d'ailleurs, pour avoir accès à la liste complète des informations concernant les programmations musicales d'ICI Musique, ben, sachez que ça se passe sur Radio-Canada Audio.

Auguste Décary, compositeur québécois du début du 20e siècle, qui a été actif chez nous entre les années 20 et 50. C'était le conte « Il y avait une fois », interprété par le trio Hochelaga. Ça nous mène aux informations d'ici musique. Je m'appelle François Lemay, donnez-moi de vos nouvelles. Quelle est votre pièce musicale classique préférée de tous les temps? C'est rare que je vous pose une question, mais je me sens curieux aujourd'hui. Quand le jour, @radio-canada.ca.

0: Bonjour, ici Karine Matheux. Voici les informations. Le prix Nobel de la paix a été attribué à l'ancienne haut-commissaire aux droits de l'homme des Nations unies, Navanethem Pillay. La femme de 85 ans a été choisie parmi près de 300 propositions. Le comité Nobel souligne que la lauréate a joué un rôle déterminant pour garantir que les crimes de guerre, les crimes contre l'humanité et le génocide fassent l'objet de poursuites judiciaires. La juriste a notamment présidé la commission d'enquête indépendante de l'ONU qui a accusé Israël de commettre un génocide dans la bande de Gaza. La présidente et chef de la direction de Santé Québec a été rappelée à l'ordre par le gouvernement pour manque d'impartialité et d'intégrité durant la campagne électorale. Radio-Canada a appris que Geneviève Biron a été rencontrée après une intervention directe auprès du chef du Parti québécois. Elle a écrit à Paul Saint-Pierre Plamondon, qui a dit vouloir abolir la société d'État, afin de le rencontrer et de corriger certains faits qu'elle qualifiait d'erronés. La publication d'un communiqué de presse avant une prise de parole du chef péquiste a aussi soulevé des questions, tout comme la fuite d'un rapport commandé par Santé Québec le matin du débat des chefs du 23 septembre. La gouverneure générale du Canada, Louise Arbour, se montre sceptique face à la volonté du premier ministre désigné du Québec d'abolir la monarchie. Elle rappelle que le Canada est encadré par un régime constitutionnel. Elle se dit aussi perplexe quant au fait que Paul Saint-Pierre Plamondon et certains autres députés ne prévoient pas prêter serment au roi, tel que le permet la loi québécoise depuis 2022. Par ailleurs, l'affaire doit revenir devant la Cour supérieure. Un professeur de droit conteste cette loi. Sa demande d'injonction doit être débattue ce matin au Palais de justice de Montréal. Voilà, c'était les informations.
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7: Il est 6h32, 7h32 dans les Maritimes. Bonjour, rebonjour, je m'appelle François Lemay. C'est quand le

toujours aussi belle que cette tarentelle styrienne de Debussy, Claude Debussy. C'était orchestré par Maurice Ravel et interprété ici par l'Orchestre symphonique de Québec dirigé par Yoav Talmi. On reste avec Debussy, ses deux livres de préludes qu'il a composés en hommage à Chopin. Et comme Chopin, Debussy a cherché à développer les couleurs et les atmosphères de façon très libre, sans contrainte.

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Francine Kay qui interprétait La danse de Pâques, un prélude de Claude Debussy. On va entendre maintenant la musique du compositeur Hugo Wolf, contemporain de Gustave Mahler au Conservatoire de Vienne. Les deux ont étudié l'orgue avec Anton Bruckner, rien de moins, et sont devenus compositeurs. Voici la sérénade pour cordes, donc, d'Hugo Wolf.

Le quatuor Saguenay interprétait la sérénade pour cordes d'Hugo Wolf, alors que Olivier Robillard-Laveau vous parlera la sérénade et vous fera entendre plein de belles chansons d'amour, entre autres, à déjeuner en paix. Il n'y a pas juste ça, là, mais entre autres, il y en a. Moi, je m'appelle François Lemay. Quand le jour se lève, ça poursuit ce récit musique classique. Vais-je sérénader? Espérez que non. J'y suis déjà.

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1: Nous sommes le vendredi 9 octobre. Ici Olivier Robillard-Laveau. C'est l'heure de déjeuner en paix.

Cette pièce s'intitule L'Equinox. C'est une nouveauté d'Alexandrine Larson. Je vous souhaite la bienvenue à Déjeuner en paix en ce vendredi. Aujourd'hui à l'émission, c'est un vendredi délinquant. On aura du Plume la Traverse. On va découvrir l'artiste Léona. Il y a Thierry Larose qui s'en vient du côté d'ici musique. Ce soir, il y a un sur-mesure à partir de 19h sur nos ondes. C'est complet. Il n'y a pas moyen de venir assister à ce sur-mesure. Je pense que c'était complet en deux minutes. Par contre, ce sera diffusé en direct partout à travers le Canada. Je vous en reparlerai. Thierry Larose acoustique. OK, j'arrête de vous donner des détails. Et on termine notre semaine thématique consacrée à Stéphane Lafleur. Chaque jour de la semaine, je vous ai présenté une pièce écrite et composée par Stéphane Lafleur, mais pas pour son groupe avec Podcast. Ce sont des pièces qu'il compose pour d'autres personnes. Donc, on termine ça cette semaine. Je vous souhaite un excellent vendredi. Voici Offrande. Une autre nouveauté, cette fois-ci, c'est Jonquille.

Matt Vézio avec À l'avenir. C'est arrivé un 9 octobre. On se rend à New York ce matin pour un événement en lien avec les Beatles survenu au milieu des années 80. C'est le 9 octobre 1985 qu'a été inaugurée la place Strawberry Fields au Central Park sur l'île de Manhattan. L'endroit dédié à la mémoire du Beatles John Lennon se trouve juste à l'entrée de Central Park en face de l'édifice Dakota où John Lennon a vécu les 5 dernières années de sa vie avant de se faire assassiner devant le même édifice Dakota en décembre 80. C'est assez sobre comme monument. C'est toujours beaucoup. Il y a beaucoup de fans des Beatles. Là, c'est un grand rond par terre avec le mot Imagine en plein centre. Il y a des fleurs qui sont déposées. C'est une référence, bien sûr, à la chanson mythique de John Lennon. Et je vous dirais que Lennon, il est très associé à la ville de New York. À partir de 1971, il va s'y installer. C'est après la séparation des Beatles. Et on dit que John Lennon avait besoin de changer d'air. Qu'il ne voulait plus être John Lennon, ce personnage adulé par la foule à chaque fois qu'il met un pied dehors. Et New York était une ville parfaite pour lui, puisque, bon, il y a tellement de vedettes à New York que même un Beatles, ça passe inaperçu. Donc, les 9 ans qu'il a vécu là-bas se divisent en 2 parties. La première, il enregistre des albums avec Yoko Ono, des disques très engagés pour la paix dans le monde, contre le racisme, le sexisme. Et bien sûr, il est contre la guerre au Vietnam. Il n'hésite pas à en parler publiquement, ce qui va lui valoir beaucoup de menaces d'expulsion du territoire américain. Et puis arrive la naissance de son fils Sean en 1975. Et là, ça va complètement changer la vie de John, qui va devenir père à la maison. On le verra plus beaucoup. Pendant un bon 4-5 ans, là, il va vivre presque reclus avec sa famille dans l'appartement de l'édifice Dakota jusqu'à ce fatidique soir de décembre 80. Au moment de sa mort, il venait de renouer avec la musique en lançant son album Double Fantasy. C'est donc à sa mémoire que le monument Strawberry Fields a été créé dans Central Park. On a d'ailleurs choisi la date du 9 octobre pour l'inaugurer, puisque c'était la date de fête de John Lennon. Il aurait eu 45 ans en 85. Et le 9 octobre, c'est aussi la fête de son fils, Sean Lennon, la même date de naissance que son père. Et Sean était présent à l'inauguration. Il avait 10 ans ce jour-là. Il était avec sa mère, un paquet de gens qui étaient rassemblés. Donc, ça se passait il y a 41 ans, jour pour jour, l'inauguration de la place Strawberry Fields à New York en l'honneur de John Lennon.

Aujourd'hui, 9 octobre, date importante pour la famille Lennon. D'abord, date de fête de John Lennon, célèbre Beatles qui aurait eu 86 ans aujourd'hui. Fête de Sean Lennon, son fils qui a 51 ans aujourd'hui. Et fête de cette place, le monument Strawberry Fields qui se trouve au Central Park de New York. 41 ans pour le Strawberry Fields, cet endroit. Et puis, ce que vous venez d'entendre, bon, il y a eu Strawberry Fields Forever, évidemment des Beatles, on devait la mettre, tirée de l'album Magical Mystery Tour, et c'était suivi de la pièce John de Geneviève Legault. Je ne sais pas si vous avez porté attention au texte, mais c'est carrément une lettre qu'elle écrit à John Lennon. Elle lui écrit une lettre aujourd'hui, là, en 2026, envoyée au ciel pour John Lennon. Une lettre dans laquelle Geneviève Legault s'excuse à John en lui disant que tout ce que tu as imaginé, tous les messages de paix que tu nous as envoyés, bon, on se retrouve en 2026. Puis elle chante carrément « Je m'excuse, John. Sorry, John. Les nouvelles ne sont pas bonnes. Je m'excuse, John. » Vous comprenez. C'est tiré de son album « Drapeau blanc » qui est sorti au mois d'août cette année. Elle s'appelle Geneviève Legault. Voici la steppe.

prend les vacances, une pièce du duo Vaillance et juste avant, Chaîne de La Steppe. Vous déjeunez en paix sur IC Musique. Il est 7h29, 8h29 dans les Maritimes. On se dirige vers le bulletin d'information. Mais juste avant, la fin de semaine s'en vient. J'ai le temps de vous rappeler que si vous avez manqué des épisodes de Déjeuner en paix, toutes nos émissions sont en rattrapage sur la plateforme audio de Radio-Canada. Vous pouvez nous écouter même la fin de semaine. Sinon, Francis Redé, évidemment, le matin est avec vous. Il est drôle, Francis. Je le croise à Radio-Canada souvent. Toujours ce sourire dans le visage, content d'être content. Vous irez l'écouter demain matin. Allez, c'est le bulletin d'information. On se retrouve dans deux minutes.

0: Bonjour, ici Karine Matheux. Voici les informations. Le ministre sortant de la Culture et des Communications sous le gouvernement de la Coalition Avenir Québec, Mathieu Lacombe, a été expulsé du Conseil des ministres. Le cabinet de la première ministre sortante, Christine Fréchette, affirme que la décision de Mathieu Lacombe de se rendre à l'événement d'un autre parti le soir de l'élection n'est pas compatible avec les valeurs de la CAQ. La décision a été prise, selon le cabinet, par respect envers les militants, le caucus et le Conseil des ministres. Le prix Nobel de la paix a été attribué à l'ancienne haut-commissaire aux droits de l'homme des Nations unies, Navanethem Pillay. La femme de 85 ans a été choisie parmi près de 300 propositions. Le comité Nobel souligne que la lauréate a joué un rôle déterminant pour garantir que les crimes de guerre, les crimes contre l'humanité et le génocide fassent l'objet de poursuites judiciaires. La juriste a notamment présidé la commission d'enquête indépendante de l'ONU qui a accusé Israël de commettre un génocide dans la bande de Gaza. La gouverneure générale du Canada, Louise Arbour, se montre sceptique face à la volonté du premier ministre désigné du Québec d'abolir la monarchie. Elle rappelle que le Canada est encadré par un régime constitutionnel. Elle se dit aussi perplexe quant au fait que Paul Saint-Pierre Plamondon et certains autres députés ne prévoient pas prêter serment au roi tel que le permet la loi québécoise depuis 2022. Par ailleurs, l'affaire doit revenir devant la Cour supérieure. Un professeur de droit conteste cette loi. Sa demande d'injonction doit être débattue ce matin au Palais de justice de Montréal. Et l'ouragan Isaias de catégorie 2 gagne en intensité et force de premières évacuations dans le sud des États-Unis. Selon le Centre national des ouragans, il devrait toucher terre cette nuit en Floride, en Alabama, au Mississippi. Voilà, c'était les informations.
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Combien d'entre vous ici entendent le début de la pièce Tonight Tonight qui suit cette chanson instrumentale sur l'album Melancholy and the Infinite Sadness des Smashing Pumpkins? Dès que ça finit le piano, Tonight Tonight repart. C'est un réflexe de c'est quoi, c'est Pavlov quasiment? Vous me faites jouer cette chanson-là. La première, j'entends la deuxième. Je vous fais jouer ça puisque ce soir, les Smashing Pumpkins vont venir jouer à Montréal ce disque Melancholy and the Infinite Sadness. C'est 30 ans après être venu au Centre Molson jouer exactement le même disque. Et avec des amis, là, j'y vais ce soir, là, on se paye tout un trip. Vive la nostalgie! J'y étais à ce concert le 11 septembre 96 au Centre Molson des Smashing Pumpkins. J'avais 15 ans à l'époque. Et avec les amis du secondaire avec qui j'étais, on a décidé cette année d'y retourner. On se retrouve, la même petite gang, 30 ans plus tard, à aller revoir le show. Et on était, à l'époque, dans la section 423. Là. Ça existe même plus. C'était absorbé dans la section 323, mais c'était les quatre derniers dernière rangée de la section du Centre Bell. On était la troisième avant-dernière rangée. On pouvait toucher le mur, je pense. Et on a décidé d'aller dans la même section, essayer de revoir à peu près les mêmes sièges qu'il y a 30 ans. Gros trip. Combien ça coûtait en 96 voir les Smashing Pumpkins comme ça, troisième dernière rangée? 33,50. Et combien ça coûte cette année? 64 $. Je trouve ça pas si mal pour un spectacle au Centre Bell. Les Smashing vont poursuivre cette tournée en hommage à ce disque, entre autres à Calgary le 3 novembre et à Vancouver le 5 novembre. Mais salutations à tous ceux qui iront voir les Smashing Pumpkins à Montréal ce soir. Vous écoutez Déjeuner en paix. Il est 7h37, 8h37 dans les Maritimes. C'est vendredi. Voici Nana Quinn.

Tunekaha est une pièce de Pratik Kunan. C'est notre cinquième et dernière journée de cette semaine thématique consacrée à des chansons que l'auteur, compositeur et interprète et cinéaste Stéphane Lafleur a écrites pour d'autres. Depuis le début de la semaine, on a entendu des chansons de Stéphane Lafleur chantées par Lou-Adrian Cassidy, Mara Tremblay, Tire le coyote, Les sœurs Boulay. Et on termine la semaine avec une pièce que vous avez peut-être déjà entendue à l'émission. Elle tourne à l'occasion depuis sa sortie. La chanson « Je n'ai plus l'âge que j'ai », écrite pour la musicienne Josiane Paradis. Josiane Paradis est un nom peut-être un peu moins connu dans la liste des

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4: Voici, en direct de ma cuisine, petite voix de jour férié. Donc là, moi, je me suis amusé, OK, jour férié, mois d'octobre, un lundi, il y a juste l'Action de grâce. L'an dernier, l'Action de grâce, c'était le 13 octobre, ce qui veut dire que le mercredi, j'ai eu l'obsession des jours, le mercredi, ils se sont rencontrés, c'était le 8 octobre. Donc, ça a presque fait, ça a fait un an hier, jour pour jour, que cette rencontre entre Stéphane Lafleur et Josiane Paradis a donné cette chanson. Une ligne qui me touche dans la pièce, « Mais je t'aime encore ». Je veux que tu saches que le jour qui s'en vient est pour nous. Je te laisserai me prendre comme je suis sans honte et sans regret. Vieillir sans honte et sans regret. C'est quelque chose. Chanson de Stéphane Lafleur, chantée par Josiane Paradis.

0: tout un village. Quatre voix réunies, celle de Chloé Lacasse, celle de Marcy, celle de Canen et celle de Joël Saint-Pierre. Et juste avant, c'était Vaillant Larocque avec Quand je serai en paix. C'est un vendredi délinquant, un vendredi avec du plume. La Traverse, on va entendre sa pièce Vieux Os. Je vous en parle puisque cet été, il y a eu une exposition des toiles de Plume La Traverse à la Galerie Noir et Rouge du Vieux-Montréal. Mais on apprend que ça va revenir l'an prochain. Il y aura l'exposition Chansons à l'huile, tome 2, présenté à partir du 22 juin et ça pour tout l'été 2027, toujours à la Galerie Noir et Rouge. Donc l'été prochain, préparez-vous d'autres toiles de plume.
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C'était Liv Wade avec Slow Motion ainsi que Danny Joe avec Aquarelle d'automne. La prochaine chanson, elle s'intitule Denise. C'est une pièce de Léona qu'on a connue au sein de Marie-Claire et les Hula Hoops, groupe de Sudbury, franco-ontarien. Marie-Claire et les Hula Hoops, c'est elle, Marie-Claire. Elle fait maintenant de la musique sous le nom de Léona. Elle va sortir son prochain disque le 16 octobre, c'est la semaine prochaine. On y retrouvera cette pièce Denise.

C'était Hirondelle d'Héron et juste avant Catherine Noël avec Jaloux. Faites pas le saut, à la fin de la prochaine chanson, vous allez avoir l'impression que mon collègue Nicolas Ouellet a pris le contrôle de Déjeuner en paix. C'est qu'à la fin de Valentino, du groupe Grand Eugène, on entend Nicolas déprésenter la chanson, comme à son émission Nouveau Son. Même qu'en écoutant la pièce, Yannick Roberge, qui a travaillé avec nous sur la programmation de l'émission cette semaine, m'a dit « Je pense qu'il y a une erreur dans le découpage de la chanson dans le système de Radio-Canada. Ils ont gardé la voix de Nicolas Ouellet à la fin. » Et là, je dis « Ben voyons, ça n'a pas de sens. On va écouter la pièce sur les plateformes en ligne pour savoir si c'est voulu ou non. » Ben, il semble que oui. Grand Eugène a mis une déprésentation de Nicolas Ouellet à la fin de sa chanson. Ça surprend sur le coup, mais moi... Tant que ça reste dans la grande famille d'ici musique, j'ai pas de problème avec ça. Voici Grand Eugène.

les amis, vous venez d'écouter Valentino, chanson qui termine ce premier album de Grand Eugène. J'espère profondément que ça vous a plu. Au nom de Mélissa et de Jérémy, je vous souhaite une excellente soirée. Bye bye!

0: C'était France Gall avec Il jouait du piano debout, juste avant la musique de Laure Briard. Vous déjeunez en paix sur IC Musique et ça se poursuit après le bulletin d'information.
1: Bonjour, ici Karine Matheux. Voici les informations. Le ministre sortant de la Culture et des Communications sous le gouvernement de la Coalition Avenir Québec, Mathieu Lacombe, a été expulsé du Conseil des ministres pour s'être rendu au rassemblement du Parti québécois le soir du scrutin. L'information d'abord rapportée par la presse a été confirmée par le cabinet de la première ministre sortante, Christine Fréchette, qui affirme que la décision de Mathieu Lacombe de se rendre à l'événement d'un autre parti le soir de l'élection n'est pas compatible avec les valeurs de la CAQ. La décision de son expulsion a été prise, selon le cabinet, par respect envers les militants, le caucus et le Conseil des ministres. L'émission Enquête lève le voile sur les activités d'un médecin montréalais qui se présente comme l'un des meilleurs chirurgiens du monde. Hors de sa salle d'opération, le chirurgien des yeux, Mounir Bachour, baignerait dans l'industrie de la prostitution de luxe depuis de nombreuses années, même s'il ne fait l'objet à ce jour d'aucune accusation judiciaire. Selon les informations d'enquête, il aurait été recruteur, dirigeant d'agence et consommateur de services sexuels avec des pratiques dénoncées par de multiples sources. Son employeur la ZICMD a annoncé par voie de communiqué sa suspension jusqu'à nouvel ordre en raison de la gravité des allégations. Ce chirurgien de 57 ans aurait fait plus de 170 000 interventions à son actif, selon ses dires. Et à Ottawa, le controversé projet de loi C-39 qui vise à accélérer l'approbation de l'ensemble des projets d'infrastructure au pays a été adopté en deuxième lecture aux communes. Le texte a été critiqué par des groupes environnementaux, des communautés autochtones et des syndicats. Les conservateurs se sont malgré tout rangés derrière les libéraux. Voilà, c'était les informations.

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La chanson s'intitule « Piscine », elle est de Jay Essiambre. Vous déjeunez en paix sur IC Musique, il est 8h35, 9h35 dans les Maritimes. Je vous souhaite un excellent vendredi. On poursuit avec « Tunnel », une composition du duo Nadja Nadja.

la pièce Bouquet du groupe Bon Enfant. C'est ce soir que Thierry Larose sera en concert sur mesure en direct sur nos ondes à partir de 19h à travers le pays pour écouter Thierry Larose, concert acoustique ce soir de Thierry Larose pour le sur mesure. Thierry qui lance aujourd'hui même son album Le X du Y. Grosse journée pour Thierry Larose. Et Le X du Y, il l'avait expliqué dans une vidéo. Son concept, c'est qu'il y a tellement d'albums dont le titre est ça, Le X du Y. Pensez à Le volume du vent de Carquois, Les Vierges du Québec, Jean-Pierre Ferland, La forêt des mal-aimés, Pierre Lapointe, Le sens des paroles, À la claire ensemble. Il nommait ses titres d'albums dans une vidéo et là, on a commencé à écouter l'album, ma réalisatrice et moi, pour se rendre compte que c'est carrément la première chanson du disque. Ça ouvre et il explique son titre, à quel point que c'était utilisé beaucoup dans des titres d'albums, Le X du Y. Donc, ça va se passer ce soir à partir de 19h. C'est animé par mon collègue Nicolas Ouellette. Et maintenant, on les filme, les sur-mesures. Surveillez ça, ça va jouer à la télévision. Je sais pas trop quand ça va jouer, mais c'est filmé. Donc, on aura le son et en plus l'image de Thierry Larose. Et ce que j'aime, c'est lorsque justement... c'est acoustique. On va découvrir les chansons du nouveau disque d'une toute autre manière. Donc, ce sera aussi à réécouter en rattrapage plus tard. Une fois que vous aurez digéré ce nouveau disque, Le X du Y, découvrir après les versions acoustiques, ça risque d'être quelque chose. Donc, ce soir, 19h, Thierry Larose. Écoutez l'album d'ici 19h ce soir. Vous allez le connaître, entendre comment il transforme les pièces acoustiques. Pour notre sur-mesure, on l'écoute, Thierry Larose, avec Si j'avais un clou. C'est justement sur ce nouveau disque, Le X du Y.

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Il y a eu ce que mon cœur pense, une pièce de Julie Aubé. C'était suivi de Marie-Pierre Arthur. Je m'appelle Olivier Robillard-Lavaux. Merci d'avoir été à l'écoute de Déjeuner en paix cette semaine. Je veux remercier mon équipe également. Catherine Gay à la réalisation. Il y a Yannick Roberge et Alexandre Leclerc qui nous ont donné un coup de main également. C'est Sylvana Estrada qui nous mène à l'effet Pogonat. Que la fin de semaine soit bonne pour vous. Et à lundi!

C'est un sprint, un frisbee, un cantalou, c'est une entrevue avec Thierry Larose qui lance son troisième album aujourd'hui. On prend des nouvelles de Pierre Quenders, notre antenne Émilie Rioux nous emmène dans un festival en Belgique et gros plan sur de Linda Lindaz. Cœur de lion ou cœur de pomme?

0: on prend des nouvelles de...
1: On prend des nouvelles de Pierre Quenders qui a lancé l'excellent mini-album Tears on the Dance Floor il y a à peu près un an. Un projet rassembleur sur lequel se greffaient des artistes comme la québéco-congolaise Mopao Moumou, le producteur français Dogs Out et un certain Pierre Lapointe qu'on connaît bien. Dans les derniers mois, je vous ai aussi parlé de ces soirées Moonshine, bien entendu, qui ont maintenant un écho à travers le globe. Pierre Quenders a remporté, on s'en souvient, le prix Polaris en 2022 pour son album José Louis and the Paradox of Love. Et rien ne l'arrête. Il est toujours aussi stylé, d'ailleurs. On le retrouve avec un nouveau titre qui s'appelle « I Wanna Know », qui semble indiquer le début d'un nouveau chapitre pour lui. C'est une collaboration avec Poté, un producteur de musique électro aux influences caribéennes. Le morceau nous invite à prolonger la saison estivale, oui! Alimenté par le désir, la fougue et l'énergie de la danse, hymne afrobeat qui célèbre l'envie irrésistible de tout savoir sur la personne qu'on aime. Et cette chanson marque aussi un retour sur scène pour Pierre qui va partir en tournée au printemps prochain un peu partout à travers le pays. C'est probablement une mise en bouche pour l'apparition d'un nouvel album. Donc, on écoute cette nouveauté de Pierre Quenders.

Elle s'appelle Catherine Dagenais. Elle fait dans le folk pop. Elle a étudié en musique avant d'être finaliste au Festival international de la chanson de Granby, lauréate de ma première place des arts. Donc, elle a couru les concours. Elle a accumulé les premières parties aussi pour des artistes comme Salomé Leclerc. Elle a participé à un stage d'écriture de chansons avec Luc de la Rochelière et Mouffe dans la maison de Félix Leclerc. Ça devait être quelque chose. Elle a aussi suivi un stage de réalisation d'albums avec Louis-Jean Cormier. Disons qu'elle a étudié avec des gens talentueux et chevronnés. Catherine Dagenais faisait paraître l'an dernier son deuxième disque, Sauver les meubles, qu'elle a co-réalisé avec Philippe B. Quand je disais qu'elle était bien entourée, c'est vrai. Donc, on écoute Catherine Dagenais avec « Avant que le fleuve nous avale ». ».

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0: On traverse l'océan Atlantique. On s'en va en Belgique au festival Francophone qui se tient, j'ai bien prononcé là, faune comme la faune, la flore, qui se tient à Bruxelles. Pendant 10 jours, la capitale belge accueille une quarantaine de concerts. La scène musicale francophone locale, mais aussi celle de France, de Suisse, du Québec, du Canada franco. Et notre antenne, Émilie Rioux, oui, est à Bruxelles, exceptionnellement. Elle vit sa francophone et elle vit à fond les festivités, comme elle aime le faire. Émilie, fais-nous vivre ce festival belge.
1: Bonjour, vous êtes bien sur la boîte vocale de l'Effet Fogonat. Laissez votre message.
2: Salut Catherine! Je suis vraiment très enthousiaste ce matin parce que je te parle en direct du Festival Francophone, un événement que connaît bien notre collègue Guillaume Hubermont, qui nous en a déjà parlé à l'émission. Bon, faut dire que ça se passe à Bruxelles, une ville magnifique, pleine de cathédrales et de châteaux qu'on ne finit jamais de découvrir, en plus d'une variété de langues et de cultures et de salles de spectacle vraiment tripantes. Francophone donne toute la place à l'émergence musicale francophone belge, française et québécoise. Le festival est co-dirigé depuis 15 ans par Céline Maguin et Florent Le Duc, qui s'assure de la cohésion de la programmation.
3: Il y a une parenté de la langue sur tout le festival, et puis après, on essaye de faire des soirées cohérentes. Parfois, on aime bien aussi faire des soirées incohérentes, c'est-à-dire que les gens ils soient surprises d'avoir une première partie un peu folk, guitare-voix, et puis après, un projet beaucoup plus énervé. Et donc ça, on n'a pas peur de ce mélange-là. Nous, on est contre la dimension formatage, parce qu'on pense que les gens, ils ont de la curiosité, ils ont des envies. Ça ne sert à rien de leur servir des choses qu'ils connaissent déjà. On essaie d'aller les amener à des endroits où ils connaissent moins, et je crois qu'on se débrouille bien à la force des années.
2: C'est vrai que le public est vraiment ouvert et les propositions les plus champ gauche sont souvent celles qui ont le plus de succès. Violette Py, CNCH, Jeanne Côté et Jacques Surette font belle figure ici auprès des diffuseurs belges. De mon côté, j'ai découvert Ta Tête, un projet qui mêle 3 guitares acoustiques et de l'autotune avec beaucoup de dérision.

Il y a aussi Nord Noir, un duo français de drum and bass engagé qui ne donne pas sa place en spectacle. Et il reste encore une vaste ribambelle de Belges à découvrir aujourd'hui et demain. Si vous voulez les découvrir en même temps que moi, cherchez la musique du rappeur Le Loup, celle de Chaton Laveur et ses ambiances musicales éthérées et la pop touchante d'Alice Tuné, des artistes émergents de la Belgique qu'on va peut-être voir sur scène chez nous un jour. Allez, bonne fin de semaine la gang!

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1: Une primeur de Charlotte Cardin qui est de retour avec une nouvelle chanson. Elle l'a lancée, comme à son habitude, en deux versions. Version anglo, version franco. Une chanson co-écrite avec Patrick Watson, avec lequel elle s'entend très bien. Hein? Elle collabore avec Patrick Watson. Et là, il semble impliqué dans son nouveau matériel. D'ailleurs, Charlotte Cardin va annoncer la semaine prochaine des détails concernant un album à venir. Alors, on écoute la version française de cette nouvelle chanson qui s'appelle Memories, Souvenirs, Charlotte Cardin.

0: Gros plan sur...
1: Gros plan sur de Linda Lindaz, ce groupe punk originaire de Los Angeles, composé de deux sœurs, leur cousine et une de leurs amies, qui font vivre depuis 2018 l'esprit punk, new wave, en Californie. Donc, tout a commencé quand la mythique formation américaine Bikini Kill les a repérées. Ensuite, la comédienne Amy Poehler les a découvertes et leur a proposé de participer à son film Moxie. À partir de là, les choses se sont enchaînées très rapidement. Flea, des Red Hot Chili Peppers, Kid Cudi sont super fans. Elles ont joué avec les Rolling Stones. Elles ont joué aussi au prestigieux festival Coachella. Les quatre musiciennes étaient de retour à la fin de l'été avec un troisième album, un projet sur lequel elles explorent de nouveaux territoires sonores, plus de synthé, plus de sons post-punk, mais toujours avec le ton engagé de leur début. Elles s'en viennent pour deux concerts ici, demain à Montréal et le 12 octobre à Toronto. Voici de Linda Lindaz.

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1: Une nouveauté de l'inimitable Islandais Dali Frère, phénomène islandais qui a cartonné à l'Eurovision, qui arrive avec un nouvel album qui s'appelle Too Much, Not Enough. Il est dans la même lignée que son grand tube Think About Things, qui était sorti en 2020. Les synthés sont toujours là, l'humour absurde est toujours là. Et il y a cet éclat lumineux qu'a la pop scandinave. L'album est riche sans être surchargé. Dali Frère, c'est vraiment un personnage et il y a une tension nouvelle quand même entre le côté hyper accrocheur de ses mélodies et les thématiques. Il a une espèce de déchirure intérieure sur ce disque et ça garde sa proposition étonnante. Il sera de passage ici. Il est en spectacle le 11 octobre à Montréal, le 13 à Toronto. Voici le clown triste Dali Frère.

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Grosse journée pour Thierry Larose qui, ce soir, fait un concert sur mesure sur nos ondes, les ondes d'ici musique, à 19h. Il lance aujourd'hui son troisième et très bon nouvel album. Dans un instant, je suis en entrevue avec Thierry Larose.

0: studio.
1: Les trompettes royales qui accueillent mon invité, il est né en 1997 à Marieville. Il a étudié en littérature. Il s'intéresse à la chanson engagée, à la protest song, à la Dylan, au rock de Weezer, de Malajube. Il est poète, saltimbanque, armé de sa guitare et de son cœur de lion. On l'a connu à peine vingtenaire avec son indie rock. Il a marqué l'histoire de la musique au Québec avec le mythique spectacle Le Roi, la Rose et le Loup, avec ses Lou-Adrienne Cassidy et Ariane Roy. Sur l'île à 25 sous, il a rêvé aux amants de Pompéi, a joué au frisbee et mangé de la marmelade. Il a fait des sprints et compris le X du

0: Alors qu'il lance son très bon nouvel album, je reçois Thierry Larose. Salut!
1: Mon Dieu, quelle introduction!
0: Hein?
1: Merci, merci pour ça.
0: Ben, ça me fait plaisir, Thierry, parce que je me suis vraiment réjouie en écoutant ton nouvel album, qui, je trouve, t'amène là, plusieurs marches plus haut. C'est touffu, c'est complexe, en même temps hyper accrocheur. T'étais dans quel état d'esprit quand t'as créé ce troisième album, Thierry?
1: Ben déjà, merci de dire ça. Je suis très flatté. Il vient comme 3 ans après le dernier, après Sprint. Mmh. Puis je me souviens, quand j'ai commencé, je m'étais dit, moi, je vais être un album par année. C'était ça mon but.
0: Ah oui.
1: Puis finalement, c'est tough faire ça.
0: Oui.
1: C'est difficile. Puis avec les spectacles, puis juste la vie en général, je me rendais compte que dans le fond, peut-être ça valait la peine de prendre le temps de le faire. Puis l'ambition, en tout cas, première avec ce nouveau-là, avec le X du Y, c'était d'avoir des arrangements justement plus étoffés, plus complexes.
0: Ça paraît.
1: Une prise de son vraiment nette. Là, je pense que je m'étais jamais permis de faire un album comme ça. Qui sonne aussi hi-fi.
0: Ça sonne gros.
1: Ben, c'est, oui. Ça sonne gros.
0: Oui, oui.
1: J'essayais d'être comme très précis musicalement, mais aussi dans l'écriture. Mm-hmm. Ça prend 3 ans à faire ça, tu sais. Fait que c'est ça. Au final, je suis bien content. C'est sûr que je respecte pas le plan, tu sais, de mes débuts, mais.
0: On peut pas toujours respecter le plan de match.
1: Non, puis au pire, ça viendra plus tard.
0: Oui, exactement.
1: Si j'ai la chance de continuer, peut-être que je vais faire une run d'un album par année dans je sais pas combien de temps.
0: Est-ce qu'on peut dire que c'est l'album de la maturité, cette fameuse expression,
1: ben oui.
0: Comme t'approches de la trentaine?
1: Mm-hmm. C'est vraiment plus que les deux autres, en tout cas. Après ça, je pense pas que c'est à moi de dire, mais j'ai l'impression, en tout cas, qu'il y a de quoi d'un peu moins... certainement moins spontané.
0: Mm-hmm, là, moins adolescent, peut-être.
1: Moins adolescent, ouais. Puis tu sais, le premier, le deuxième aussi, il y avait des chansons que j'avais depuis l'âge de mes 17 ans. Là, j'avais comme eu un gros boom d'écriture.
0: Oui.
1: Cette année-là particulièrement, puis j'ai pu comme toffer ça vraiment longtemps.
0: Là, t'en as plus.
1: Là, c'était toutes des nouvelles. C'est vraiment toutes des nouvelles idées, toutes des nouvelles chansons. Puis je pense que c'est effectivement plus représentatif d'un gars de 29 ans que les deux autres.
0: T'sais. On a entendu, juste avant de commencer l'entrevue, Si j'avais un clou, une excellente chanson qui est très,
1: merci.
0: Très, très, très, très accrocheuse. Que je me réveille le matin en chantant cette chanson-là. C'est inspiré justement de la protest song. J'ai cité Bob Dylan. Mais Renaud en faisait aussi des chansons engagées.
1: Qui est en ville?
0: Oui,
1: Renaud.
0: Oui, Renaud est en ville.
1: On le salue.
0: Ben oui, on salue Renaud s'il nous écoute. Est-ce que c'était un défi de faire une chanson un peu à la manière de ou inspirée de?
1: À la base, en fait, je me suis souvenu d'une conversation que j'avais eue avec mon grand-père quand j'étais petit, qui me parlait de la chanson Si j'avais un marteau de Claude François, qui était. Une traduction là de If I Had a Hammer que je connaissais pas, tu sais, j'étais vraiment petit, puis en écoutant les deux, je me rendais compte que la première en anglais, c'était, tu sais, justement une chanson très contestataire, puis c'était très engagé, puis ça parlait de la force du collectif et tout, puis dans la traduction, tout ça s'est perdu, puis c'est devenu un éloge, tu sais, au genre de bonheur individuel. Puis ça m'a beaucoup inspiré. Puis tu sais, comme il y avait vraiment de quoi dans cette perte là dans la traduction qui me
0: touchait. Oui, entre If I Had a Clue, Si j'avais un clou, oui.
1: Puis je me suis dit que je ferais la partie 3 de la saga, tu sais.
0: Oui.
1: Puis après ça, dans le refrain, justement, If Only I Had a Clue, Si j'avais un clou, le jeu de mots bilingue était juste irrésistible.
0: Oui.
1: Fait qu'il fallait que je le plug. Puis c'est ça, fait que c'est comme inspiré très certainement de l'espèce de protest song. Puis comme avec le reste de l'album, je voulais pas que ça soit vintage nécessairement. Je tenais à ce que ça soit plus contemporain. Ça aussi, c'était parmi les mots d'ordre là, au moment d'enregistrer. Puis c'est ça, je me dis que si une chanson contestataire était écrite aujourd'hui avec les outils que j'ai, les ressources que j'ai, puis l'espèce de filtre que j'ai dans ma propre écriture, ben, ça donnerait quelque chose comme ça, tu sais, fait que...
0: Et il y a beaucoup de choses sur ton disque, il y a beaucoup d'influences. Moi, je trouve qu'on entend beaucoup l'influence glam rock, que ce soit Bowie, mais même, là, on va écouter un extrait, c'est la chanson qui ouvre le disque, moi, qui me fait penser à Paradise City de Guns N' Roses, on l'écoute.

0: des réputations. Le X du Y avec son côté Paradise City de Guns N' Roses.
1: Ah, je trouve que
0: la chanson. Oui, la chanson s'ouvre comme Paradise City. J'aime beaucoup ça. Et tu y vas avec. Tu nommes des albums. Est-ce que tu voulais faire comme ton CV d'artiste, d'influence?
1: Mais c'est pas vraiment mon CV parce que j'ai pas joué sur ces albums-là. J'ai pas chanté.
0: Mais ton CV d'influence.
1: En fait, c'est que c'est tous des titres d'albums québécois qui ont cette formule-là. Hein. C'est comme le quelque chose du quelque chose.
0: Ouais.
1: Puis à la base, c'était comme une liste qu'on avait dans nos téléphones, Marianne et moi. Marianne avec qui je collabore depuis mes débuts, ma copine qui fait tous mes visuels.
0: Qui est là d'ailleurs
1: qui
0: avec
1: est là,
0: nous
1: derrière
0: studio.
1: La caméra. Ouais. Puis nos amis, tu sais, en soirée. Puis c'était juste un jeu à la base, tu sais. Puis il y en a tellement, d'albums avec
0: le
1: avec
0: ça du ça,
1: ce titre-là.
0: Ouais.
1: Puis ça nous faisait tellement rire. Puis j'avais l'instrumental de cette chanson-là. Puis il y avait de quoi d'un peu comme baveux, juste dans le ton. Mm. Je me disais que de lister les titres comme ça en récitatif, ça fitait. Puis je veux dire, au final, c'est aussi un hommage, effectivement. Puis je m'inclus modestement en citant aussi le titre de mon album,
0: ben oui.
1: Qui est une espèce de un petit clin d'œil méta, tu sais, à tous ces titres-là.
0: Mm-hmm. Et parlant d'hommage, Sylvain Lelièvre, tu reprends une chanson de 1988.
1: Ouais. La nuance ici, là, c'est qu'elle n'est jamais sortie.
0: Non, c'est ça.
1: C'était comme une inédite, inachevée.
0: C'est lui qui l'a créée.
1: Ouais, j'avais son démo, c'est son fils qui me l'a confié.
0: Ouais.
1: Puis c'était un grand honneur pour moi, là. C'était un démo, une cassette, tu sais, comme j'avais juste la musique puis un document Word où il manquait des paroles.
0: Mm.
1: C'est une chanson qui a comme mis de côté à l'époque en 88. Puis c'est ça. Là j'avais ces informations là puis
0: donc c'est pas tout à fait une reprise, c'est comme si tu avais fini la chanson qu'il avait commencé.
1: Ouais, c'est ça. Ouais. Moi j'aime dire que c'est une collaboration posthume.
0: Oui.
1: parce que j'ai écrit une couple de paroles juste pour comme finir le texte puis on a essayé de garder le plus d'éléments possibles du démo original. Fait que les claviers qu'on entend, c'est Sylvain qui les joue dans son sous-sol.
0: Oui, c'est ça, donc c'est littéralement comme s'il avait collaboré avec toi.
1: Ouais, puis j'aime vraiment ce que ça donne. Je sais pas, ça m'a vraiment sorti de ma zone de confort aussi, mais c'était le genre de chanson qui aurait comme juste pu exister en 88, j'ai l'impression. Elle a comme ce tempo-là, cette ambiance-là, puis on a essayé d'être fidèle à l'esprit, mais en même temps, tu sais, d'y ajouter comme les parties pré-stylistiques du reste de l'album, fait que, c'était vraiment le fun à faire, ça.
0: Et ça donne ceci.

0: Alors là, je vais mettre des guillemets, mais c'est un peu ta collaboration avec Sylvain Lelièvre, Cyril Larose.
1: Oui, oui, des gros guillemets.
0: Oui, mais c'est vraiment intéressant quand même. Et le résultat, effectivement, avec les synthés super années 80, ça fonctionne très bien.
1: Ce qui m'impressionne aussi, j'ai eu un événement récemment où je faisais jouer l'album en primeur, puis il y avait tout plein de gens qui s'étaient pointés. Puis celle-là, ça semblait être la préférée des plus jeunes.
0: Oui.
1: Tu sais,
0: oui,
1: beaucoup de jeunes de genre 16 ans, 15 ans même, qui me disaient qu'en l'écoutant, c'était une de celles qui ressortait le plus. Puis, c'est très spécial, celle-là, pour moi.
0: Je comprends. Surtout que Sylvain Lelièvre y joue.
1: Des
0: claviers. Tu le sais, on t'en parle souvent, Thierry Larose, que t'as marqué l'histoire de la musique au Québec avec ce fameux spectacle Le Roi, la Rose et le Loup, qui est devenu mythique avec tes amis Louis-Adrien Cassidy et Ariane Roy. Ça a été très intense, ce qui devait être quelque chose de vraiment ponctuel, qui devait arriver juste une fois, en fait, est devenu finalement une grande tournée, est devenu un album, et les gens citent ce spectacle-là comme un jalon, un morceau de l'histoire de la musique du Québec. Est-ce que t'es conscient de ça? Est-ce que vous êtes conscients tous les trois du rôle que vous avez joué pour la nouvelle génération?
1: Sûrement un petit peu. Je peux pas parler pour les filles, mais ça fait pas si longtemps. Tu sais, ça fait, je pense, 2 ans, tout au plus, tu sais, puis je le vois des fois on m'en parle, j'ai l'impression que c'est tellement récent, tu sais, puis c'est, dans les spectacles, je le ressens, puis quand les gens viennent me parler, ou nous parler, tu sais, à Loup et Ariane aussi, mais... Je sais pas, je regarde vers l'avant ces temps-ci. Fait que on dirait que ça fait tellement pas longtemps que j'ai pas eu le temps de. Je sais pas, de faire un post-mortem.
0: Parce que je me demandais si, comme ça a été une aventure tellement prenante, si ça avait teinté ta création de ce disque-là, ton disque à toi.
1: Pas directement. Mais non. Depuis ce temps-là, je chôme pas.
0: Non.
1: Fait que, peut-être que c'est que j'ai juste pas eu de break. Ouais. j'ai pas eu le temps de penser à tout ce qui m'est arrivé depuis, tu sais. Et je veux dire, quelle chance en même temps, quelle chance d'avoir autant d'ouvrages.
0: Bien sûr.
1: Mais, ces temps-ci, je me dis, j'aillerais pas ça, un petit break. Puis c'est ça.
0: Ça sera pas tout de suite.
1: Non. Puis je suis bien content. Tu sais, les spectacles s'en viennent, puis on travaille fort sur le spectacle, puis c'est vraiment le fun. Puis je me dis, tu sais, faut battre le fer pendant qu'il est chaud. Puis les filles ont fait ça aussi. Tu sais, ils ont sorti des grands disques, les deux. Puis c'est ça, mais Le Roi, la Rose, le Loup, c'est comme la place que ça a eu dans le cœur des gens. Je pense que j'en suis conscient, mais je me rends pas compte encore tout à fait de l'étendue de tout ça, de tout ce que ça l'a amené. Puis parce qu'on m'en parle des fois, mais je sais pas comment dire. J'ai encore un petit blocage.
0: Ouais.
1: Ça va peut-être partir avec le temps.
0: Peut-être partir avec le temps quand tu seras vieux. Le vieux Thierry Larose pourra dire ouais, moi j'ai fait ça moi.
1: Mais je veux dire, j'ai vraiment trippé là. C'était évidemment une expérience très positive. C'est juste que c'était tellement un grand coup. Puis on dirait que ça l'a pas ralenti depuis. Fait que je sais pas comment dire. Je me sens encore dans cette
0: effervescence
1: exact,
0: qui t'amène jusqu'à ce nouveau disque. On écoute un autre extrait de ton album.

0: Un extrait de la chanson Adèle écoute qui se retrouve sur le nouvel album de Thierry Larose qui sort aujourd'hui. Tu seras en spectacle sur mesure sur nos ondes, les ondes d'ici musique ce soir à 19h. Thierry, on parlait justement de comment tu vas adapter ce disque en spectacle. Il me semble que ça va être assez jouissif quand tu vas partir là, en tournée, en groupe pour porter ces chansons-là qui sont justement, je le rappelle, glam rock. Ce côté-là glam rock, il me semble qu'il va être jouissif sur scène.
1: Ouais, mais tu sais, on travaillait la semaine dernière sur le spectacle, puis on travaille très fort. Puis l'album est assez énergique, je dirais.
0: Oui.
1: Fait que c'est vraiment le fun à jouer, surtout les nouvelles chansons. Les anciennes, évidemment, ils s'en viennent assez rodés, puis on est dans nos pantoufles. Fait que là, de monter les nouvelles tunes, c'est vraiment un plaisir. Puis je voulais justement que l'album y ait un peu de cette énergie-là qu'on a en spectacle depuis des années, tu sais, qui semble pas vraiment aussi présente sur disque. Je me rendais compte. Tu sais, quand t'enregistres un album, c'est la première fois que t'y joues.
0: J'avais été surprise la première fois que je t'ai vu en spectacle de voir la différence qu'il y avait avec ton premier album.
1: Ben oui. Ouais. Puis c'est un phénomène assez répandu, j'ai l'impression, au Québec, comme ailleurs, là, un album plus contenu, puis plus en retenue, puis après ça, en spectacle, t'as comme une nouvelle énergie.
0: L'énergie sort, ouais.
1: Puis des fois, c'était assez drastique, là, tu sais, entre mes tunes, puis dans mes tunes. Puis c'est ça, j'en avais pas, dans le fond, d'album avec cette énergie-là. En tout cas, aussi soutenu, tu sais, à travers toutes les 10 chansons. Fait que ces nouvelles chansons-là, déjà qui sont énergiques sur disque, mais là, sur scène, c'est comme vraiment le fun. C'est comme
0: j'y
1: un workout.
0: Un mur de son.
1: Excuse-moi, un entraînement.
0: Un entraînement, oui. On va se laisser sur « Je crois que c'est ma chanson préférée sur ton disque.
1: Oui. »
0: J'en sais rien, je l'adore. Ah. Il y a ce côté glam rock aussi. Elle s'ouvre aussi, je trouve, avec un son épique qui donne envie... de te voir en spectacle dans un stade, genre rock d'aréna.
1: C'est ça.
0: Thierry Larose fait du rock d'aréna maintenant. T'es donc sur nos ondes à 19h ce soir, sur mesure, avec Thierry Larose et la tournée qui commence il y a 17 octobre Gatineau, 23 octobre La Valtrie, ensuite Waterloo, Terrebonne, Jonquière, et ça continue comme ça jusqu'en mai prochain. Merci Thierry Larose d'être passé nous voir.
1: Toujours un plaisir.
0: Oui, un plaisir pour moi aussi. Voici ma chanson préférée.

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Le Vengabus arrive en ville. Oui, notre bonbon est le tube déjanté We Like to Party du groupe néerlandais Vengaboys, sorti en 1998. Derrière cette bombe Eurodance, il y a un refrain impossible à oublier, des rythmes frénétiques, des synthés accrocheurs.

Et ce fameux klaxon fédérateur, oui. Si vous vous rappelez pas des paroles « We like to party », vous vous rappellerez sûrement de « parce qu'il y a une version instrumentale qui a habillé 1000 publicités, plein de scènes de party dans des films. Et donc, ça devient un énorme succès international, enflamme les soirées des jeunes de 7 à 77 ans, devenant le plus grand succès des Venga Boys. Et les Venga Boys sont en spectacle ici. Oui, vous pourrez les voir sur scène à Ottawa le 15 octobre, le 16 à Hamilton, 17 à Pickering et le 19 à Moncton. Est-ce que vous serez capable de résister à l'appel du Vengabus? Je ne crois pas.

équipe, Amélie Harel Dubot, Mathieu Valiquette, Alexandre Demers, Alexandre Leclerc, Philippe Jacques et DJ Hiro qui est parmi nous. Je vous souhaite une excellente fin de semaine. Je vous retrouve lundi matin, même heure, même poste. Et c'est Claudine Prévost qui s'en vient avec son manège. Ciao!

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1: Ouais, il est parti. Salut, c'est Claudine Prévost qui vous accueille dans notre dernier parcours musical de la semaine. Comment ça va? Avez-vous encore besoin d'énergie pour vous rendre après à la fin de semaine, après ce DJ set de DJ Hero? Mais moi aussi, j'arrive avec l'artillerie lourde ce midi en vous proposant pour commencer de plonger en 1981 avec le Montréalais Gino Socio qui a fait la pluie et le beau temps au Québec dans ces années-là, notamment avec ce titre irrésistible. Voici « Try It Out ».

C'est Valentino Vivace, artiste suisse né dans le seul canton en Suisse où l'italien est la langue officielle, ce qui explique son nom et ses rythmes italo-disco. Et on reste dans la bonne humeur contagieuse avec Nectar Palace maintenant, qui est arrivé avec son premier mini-album en janvier dernier, son album Automate. Et déjà, on l'a adopté franchement depuis. Voici son titre au Palace.

C'est vendredi, veille de long week-end de trois jours en plus. C'est quoi de mieux qu'un extrait du spectacle musical du début des années 80, Pied de poule, pour se mettre dans une ambiance festive et désinvolte? Je pense qu'on va chanter ensemble, hein? C'est la voix de la comédienne Geneviève Lapointe qu'on entend sur La rue Rachel est chaude.

Ah, c'est beau ça là. C'est bien fait là. Mais Julia...

C'est un texte de la poétesse québécoise Hélène Monette que Queen K a mis en chanson. C'est ce soir qu'on vient d'entendre. Maintenant, l'Italo-Belge Room 5, qui a utilisé la voix du chanteur soul américain, Oliver Cheatham, pour sa pièce Make Love.

C'est un des plus grands rappeurs du Brésil qu'on vient de s'offrir. Il s'appelle Fabrício Soares Teixeira, ou FBC. Hein, c'est comme ça que les gens l'appellent. Et c'est effectivement plus facile à retenir. FBC, donc, qui nous mène maintenant vers le producteur de Toronto, Nicolas, qui s'est attaqué ici à Express Yourself de Madonna, qui est parti de cette chanson-là pour en faire une autre. On écoute son titre.

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C'est la française Jackie Quartz qui nous ramène en 1983 avec cette délicieuse chanson qui s'appelle « Mise au point ». Et on va rester dans le délicieux avec Jamiroquai, cette petite guitare funk qu'on aime donc. Voici « Now's the time ». Je vous souhaite un bon vendredi après-midi sur les ondes d'ici musique.

0: Le duo de Seattle, Chinese American Bear, avec un titre tout indiqué pour l'heure du lunch, c'était Yummy, Yummy, Yummy. Et on enchaîne sans perdre de temps avec le groupe acadien Anana. Hein, on reste dans la nourriture. Ils sont originaires du Nouveau-Brunswick. Ils aiment les rythmes funk, les cuivres et les voix chuchotées comme dans New Kids.
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C'est le trio montréalais Soons dans le manège ce midi. Le groupe qui revient tout juste du Mexique où ils sont allés donner quelques concerts et on pourra les voir au pays sur scène le 21 novembre au Club Soda de Montréal dans un grand spectacle qui va souligner les 20 ans de leur maison de disques Secret City Records.

Je vous propose maintenant qu'on écoute la magnifique nouvelle chanson de Pomme. Pour ceux qui seraient moins familiers avec elle, Pomme, c'est une des artistes françaises les plus inventives de sa génération. Elle a remporté 2 victoires déjà. Elle vit entre Paris et Montréal et elle s'apprête à lancer son 5e album, La Forteresse, qui est attendu pour le 20 novembre. Et elle vient de faire paraître le premier extrait qui s'intitule « Seule dans la foule ». Et c'est tellement beau, cette chanson-là. Le clip aussi vaut vraiment la peine d'être vu. Et ce qui frappe dans le texte, c'est son envie de parler de liberté, de sa trajectoire personnelle, de cette fameuse pression de devoir entrer dans un moule. Et clairement, Pomme n'a pas envie de fitter dans le moule. Elle ne s'y reconnaît pas. Mais d'ailleurs, qui est-elle vraiment? C'est la question qu'elle se pose tout au long de la chanson. Et c'est avec ce gros questionnement qu'elle se retrouve donc seule, dans la foule, à chercher sa propre définition. Et musicalement, la chanson nous transporte dans un univers sonore tout doux et sensible. Et c'est plus pop que ce qu'on a connu d'elle jusqu'ici, et c'est franchement réussi. C'est la première pierre du château qu'elle est en train de bâtir avec ce nouvel album-là, et j'utilise cette image, c'est pas pour rien. C'est parce que le visuel qui accompagne son nouvel extrait nous envoie justement au pied d'un château délabré, dans une forêt luxuriante, remplie de mythologie et d'images féeriques. Alors on l'écoute donc, cette nouveauté de Pomme, seule dans la foule.

OK, là, je vous propose tout un concept que l'équipe du manège a mis des heures à travailler. Bon, aujourd'hui, 9 octobre, c'est la Journée mondiale de l'œuf. Oui, l'œuf, saviez-vous ça? Non, hein? C'est une information capitale. Alors, on en a beaucoup discuté en meeting. Et notre délire nous a amené à un concept révolutionnaire. Alors, pour souligner cette journée, on a décidé de vous proposer une chanson, puis une autre qui s'en est inspirée, qui s'est inspirée de la première. Et c'est vous qui allez choisir laquelle des deux on va diffuser. La poule ou l'œuf? L'original ou la retravaillée? La poule aujourd'hui, c'est Can't Go For That, No Can Do, de Hall & Oates.

Vous l'entendez là, hein? C'est la même base de chanson, même ligne de basse. Alors, laquelle on diffuse entre les deux cet après-midi? Soit l'original « Can't Go For That » de Hall & Oates, qui date de 81, ou « Sunrise » de Simply Red, qui l'a créé, cette pièce-là, 22 ans après la première. Les deux chansons ont connu un immense succès et c'est vous qui allez décider laquelle on va jouer en votant pour l'une ou l'autre. Alors, sur la bulle de conversation, vous allez inscrire soit « La poule », qui est la chanson de Hall & Oates, l'original, ou encore « L'œuf » pour la chanson de Simply Red. Vous pouvez aussi écrire le nom du groupe, ça peut être plus simple. Alors, on va compiler vos votes et diffuser celle qui en obtiendra le plus. Alors, allez tout le monde à vos claviers. J'attends vos réponses. L'œuf ou la peau?

0: OK. Je suis toujours en train de compiler vos votes. Vous aviez le choix ce midi entre la poule et l'œuf. Soit la chanson Can't Go For That de Hall & Oates ou encore ce que Simply Red en a fait avec Sunrise en 2002. Et je sens que la question vous déchire. C'est pas facile, mais il y a quand même une tendance qui se dessine. Vous avez encore une petite minute pour placer votre vote. Et la grande chanson gagnante va jouer dans moins d'une minute ici, sur les ondes d'ici musique. Je pense qu'on va le refaire. Ça marche tellement!
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0: Et c'est la grande gagnante. Savez-vous c'est laquelle entre les deux? C'est celle de Hall & Oates. C'est la poule qui vient de remporter cette première édition de l'œuf ou la poule. Dans mon manège à moi. Pour vrai, je pense que la chanson a obtenu le double de votes. C'est l'original de 1981, cette fameuse ligne de basse qui a été inventée par Hall & Oates. Et c'est celle-là qu'on s'offre dans mon manège à moi. Merci beaucoup d'avoir voté. Très sympathique.

C'est Flavien Berger. Vous écoutez Mon manège à moi jusqu'à 15h cet après-midi. Dans les prochaines minutes, je vous fais découvrir un coup de cœur pour moi. Un groupe montréalais que je découvre ces jours-ci, il s'appelle Bouvier Normal. Mais pour tout de suite, on s'en va faire un petit tour à Québec. Hein? C'est un long week-end. On va en profiter avec le groupe Les Lunatiques qui enchaînent avec leur post-punk mélodique.

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Cette reprise de la chanteuse québécoise Rina Berti. On était en 1979, bien sûr, adaptation de Stayin' Alive, des Bee Gees, fallait-il le rappeler. Maintenant, c'est le moment de découvrir un nouveau groupe québécois. J'ai entendu une chanson du groupe et je me suis dit, mais c'est qui ça? Je pensais avoir affaire à un groupe anglais inspiré par le post-punk, mais non. C'est un duo de Montréal qui s'appelle Bouvier Normal, un duo d'anglophones. Je sais pas comment les anglos s'en sortent d'ailleurs avec leur nom. Bouvier Normal, c'est un genre d'angine de poitrine, ça. Un duo formé d'Indy Bouvier et de Mike Normal. Indy, on la connaît aussi parce qu'elle joue avec le groupe Bless. Mike, on le connaît moins. Ce qu'on sait, c'est que les deux se sont rencontrés et rapidement, ils sont tombés en amour et ils ont vite réalisé qu'ils venaient de deux univers musicaux complètement différents. Elle, elle est dans la douceur, dans les harmonies vocales et la guitare acoustique. Et lui, c'est un tripeux de distorsion, de textures abrasives et de grosses batteries rentrent dedans. Alors, ils se sont dit, si on mariait nos deux univers, et le groupe se décrit d'ailleurs comme comme un aimant attirant deux pôles. Et le mélange de leurs deux mondes est très réussi. Ça donne quelque chose d'un peu onirique, mais avec de la substance. Il y a de l'électro aussi qui est présent, une certaine distorsion. Il y a quelque chose de cathartique dans leur proposition qui fait du bien. Bouvier Normal embrasse le DIY à bras le corps. Leur premier album, mini-album, en fait, a été lancé l'an dernier. Il a été enregistré entièrement à la maison, toutes les voix, tous les instruments. Et ils sont revenus le mois dernier avec un double single, 2TH, 2TH, c'est le titre. Et c'est le morceau Parasite que je vous propose d'entendre maintenant. Je vous rappelle le nom du groupe, Bouvier Normal.

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Là, mes amis, je vous emmène vers tout un phénomène. On s'en va au Japon pour dépoussiérer la musique d'un groupe sans lequel les Depeche Mode, Duran Duran de ce monde n'existeraient probablement pas. C'est le groupe qui a créé la pop de synthétiseur, la synth pop. Il s'appelle Yellow Magic Orchestra, trio fondé à Tokyo en 1978. Des grosses icônes au Japon. Non seulement ils ont créé un genre musical, mais ils ont permis aussi au Japon de rayonner sur la scène musicale à l'international. Ils ont été les premiers à utiliser des instruments électroniques et les nouvelles technologies dans la musique, des synthés, des séquenceurs, des boîtes à rythme. C'était une approche complètement révolutionnaire pour l'époque. Yellow Magic Orchestra a aussi été parmi les premiers à faire de l'échantillonnage. Eux intégraient des sons de jeux vidéo dans leur musique, ce qui a placé les bases pour les sonorités de la musique électro, mais qui a aussi pavé la voie au hip-hop qui s'est construite sur de l'échantillonnage. Alors, oui, très grande a été l'influence de Yellow Magic Orchestra. On va écouter ensemble leur pièce Riding, qui date de 1979, une des chansons les plus populaires du groupe. Et c'est une pièce qui a connu une deuxième vie aussi en 2007, quand une compagnie de bière a invité le groupe à interpréter leur pièce pour une publicité, puis on les voit boire de la bière à la fin. Ha ha ha, c'est très comique. Et là, une nouvelle génération de Japonais a découvert la musique de Yellow Magic Orchestra et elle s'est retrouvée à nouveau au sommet des palmarès. Alors, maintenant qu'on sait tout ça, est-ce que vous êtes prêts à l'écouter? On y va, Riding par Yellow Magic Orchestra.

Un petit classique de Air en ce vendredi après-midi, tiré de leur mythique album Moon Safari. C'était Kelly Watch the Stars. On est en 1998. Et ça commence tranquillement à sentir la fin de semaine, hein? Que diriez-vous d'un peu de Population 2? Question d'ajouter un peu de mordant dans notre itinéraire musical. Je vous propose leur titre Mariano. 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

0: et on parle de la télépathie de Prince.
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C'était la musique de Ichon, chanteur, rappeur et mannequin français d'origine camerounaise avec sa chanson « Noir ou blanc ». On va rester dans les rythmes néo-R&B avec la Montréalaise d'origine haïtienne Naïma Franck maintenant. C'est son titre royal que je vous propose. Il nous reste encore une bonne demi-heure dans le manège aujourd'hui.

On va retourner maintenant à la fin des années 90 pour entendre le groupe belge Vive la fête. Vous les connaissez peut-être. Ils font une musique au croisement du New Wave et de la chanson française des années 60. Et eux se sont fait connaître quand le designer Karl Lagerfeld les a invités à jouer dans les défilés de Chanel parce qu'ils travaillaient comme directeur artistique pour Chanel. Et c'est comme ça qu'ils ont développé leur auditoire. Ils ont fait une longue carrière. Voici Claude François.

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C'est la musique de Lio en ce vendredi après-midi. Il y a Nicolas Ouellet qui s'en vient dans les prochaines minutes, oui, pour votre dernière dose de nouveaux sons de la semaine. Et la prochaine, je l'envoie à notre auditeur Léo Leblanc, qui aime beaucoup quand on joue du Stéréolab dans le manège. Tu as été entendu, cher Léo? Voici Cellulose Sunshine sur les ondes de CIMUSIQUE.

Et c'est comme ça, tranquillement, qu'on s'en va vers Nouveau Son. Je m'appelle Claudine Prévost. Merci beaucoup d'avoir fait ce tour de manège avec nous en ce vendredi. Merci à Séléna Terret à la réalisation, à Alexandre Demers à la recherche, à Héloïse Léveillé-Chagnon à la programmation musicale. Merci à Alexis Lebel et Dominique Baudouin à la mise en onde. Ne manquez pas le sur-mesure de Thierry Larose, dont l'album est arrivé à minuit, le X du Y. Il nous le présente ce soir dans un concert exclusif sur nos ondes à 19h. Passez un magnifique week-end, tout le monde. Un long week-end. Profitez-en bien. On se retrouve lundi à compter de midi. On sera là, même si c'est l'accent de grâce.

Encore et encore, LP à la production Aurel, à la voix. Les dernières années nous auront permis de découvrir d'énormes talents de top liner, de mélodistes pop au Québec, dont Aurel et M&I qu'on a entendu juste avant en collaboration avec Croy. Elle aussi est pas mal dans cet aspect-là. Son EP Angelic Crash Out est un pur succès pop. Et cette chanson en est la preuve. Ça s'appelle Supermodel Boy.

quelque chose à la fois très fait maison, mais très précis dans cette chanson d'Aléatoire qui s'appelle Ton cœur. La distorsion juste un peu poussée vers l'avant, la boîte à rythme qui vient cadencer la proposition, c'est réussi. J'aime beaucoup Akissi. Elle le dit, la musique pour elle, c'est un geste artistique, mais aussi un geste politique. Voici Alaska.

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5: J'en ai parlé un peu plus tôt cette semaine, mais juste être sûr que tout le monde soit sur la même page. Aujourd'hui, la dernière demi-heure, c'est un rappel de notre mardi dansant, que des chansons qui vont vous donner envie de bouger pour la dernière demi-heure de l'émission. Et ça, c'est un espèce

Cette chanson-là, je la vis comme une façon de me rincer des impuretés qui ont pu coller sur moi durant toute la semaine. J'espère que vous faites la même chose. On se libère de toutes ces énergies, de toutes ces saletés.

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1: Deuxième heure de nouveau son qui commence à l'instant. Bienvenue à celles et ceux qui viennent de se brancher. Rebienvenue à celles et ceux qui sont avec moi depuis les tout débuts. Cette rampe de lancement vers la fin de semaine, elle est bien amorcée. J'espère que vous la vivez à plein. C'est la musique qui mène aujourd'hui. Je me mets pas dans le chemin, je la laisse vous porter à 100%. On n'avait pas le choix pour terminer cette semaine d'écouter un extrait de cet album extraordinaire d'Elegy qui s'appelle Le Chaos et l'Ordre. Sûrement que c'est ce que vous allez vivre au moins un peu durant la fin de semaine. Ça s'appelle Amitié à nouveau son.

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1: 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Êtes-vous prête? 19h ce soir, 20h si vous êtes dans les Maritimes, Thierry Larose en concert sur mesure sur les ondes d'ici musique, animé par moi-même. 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

dernière occasion pour moi cette semaine d'utiliser le mot popotin, puisqu'on va se bouger le popotin sur cette chanson qui est notre son de la semaine. Gracieuseté, chaude chaleur. Je blague avec popotin, mais c'est beau de voir aussi de la pop néo-soul jazz avec cette intention inclusive et joyeuse. J'adore. Day Them Summer.

0: presque commencé. Notre fin de vendredi, que je promets sous le signe de la danse, un peu avant la dernière demi-heure. Souvent le mardi, quand je fais les mardis dansants, les premiers mardis du mois, je reçois des messages. Ça nous en prend plus. Ce plus, il est dans quelques secondes. On fait ça pour la dernière demi-heure.
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0: Oui, on commence la fin de semaine en dansant pour les 30 prochaines minutes. 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

0: À toutes celles et ceux qui en veulent toujours plus après les mardis dansants, j'ose croire que ces 30 minutes ou à peu près vous ont bien servi. On va se mettre dans un autre état d'esprit à 19h. Le sur-mesure concert de Thierry Larose en solo, animé par moi-même. Ça va se passer 20h dans les Maritimes. Très hâte de vous y retrouver. D'ici là, tellement courto.
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Oh oui, nous sommes là en direct. Bonjour à tous, c'est Alexandre Courteau. Très heureux de vous retrouver en ce vendredi 9 octobre. J'espère que vous passez une bonne journée. C'est l'heure de se mettre au funk, à la musique soul et au R&B. J'en cherche mes mots. Je suis vraiment... Ça va être une belle émission. Je pense, entre autres, aujourd'hui, je vais vous parler de Robert Charlebois qui sera bientôt au cinéma en mode symphonique et bientôt dans le studio de ma collègue Pénélope pour répondre aux questions du public. Aussi, le Québécois Peter, qui obtiendra sous peu un prix de la part de la Société canadienne des auteurs, compositeurs et éditeurs de musique. Le groupe funk australien The Bamboos nous annonce un nouveau disque 100% funk. Et le rappeur montréalais Wally vient de lancer ce matin son album Soap Club Volume 1. On commence sans plus attendre aujourd'hui avec un classique du groupe Rufus et Chaka Khan. C'est sorti dans les années 1970, début 80, quelque chose comme ça. Once You Get Started, un morceau qui nous représente bien surtout le vendredi parce que vous le savez, une fois qu'on est parti, on n'est plus arrêtable comme on dit. Bienvenue à Tellement Courteau.

La balance qui balance, nul autre que Boule Noire. On en parlait au bureau cette semaine. C'est quand même fou que Boule Noire soit décédé si jeune. On aurait aimé entendre ses autres albums et puis entendre mais tout le reste, plein de choses. Ben, heureusement, en tout cas, au moins, il nous a laissé quelques morceaux, quelques albums à se mettre sous la dent. Un grand musicien de chez nous. Ça y est, je suis branché dans notre adresse courriel. Vous pouvez m'envoyer un message sans problème. Dites-moi ce que vous faites pendant ce week-end. Allez-vous courir, si vous êtes à Montréal, le marathon? Moi, je me garde une petite gêne. Mais on va en reparler d'ailleurs tout à l'heure avec Dumas. Vous pouvez me joindre en utilisant la bulle de conversation sur l'application Radio-Canada Audio ou encore notre adresse courriel tellement@radio-canada.ca. On va poursuivre avec The Brooks. Je vous en parlais il y a quelques jours. Le groupe a lancé un album enregistré en concert au Brésil. C'est le meilleur groupe funk de Montréal et le disque est excellent. Alors, rythmique bondissante, cuivre flamboyant, clavier inventif et des lignes de basse en voulez-vous, en v'là absolument incroyable. Je vous en propose un extrait de cet album enregistré en concert, Play the Part, The Brooks.

Je cherche une femme, il faut que je lui donne de l'amour. Une femme, Jacques Salvaille, et vous avez peut-être reconnu que c'était une reprise, en fait, Lowdown, le morceau original, Buzz Skaggs. Faut pas que je me trompe parce que c'est un Z, Buzz, c'est rare qu'on voit ça, et grand morceau. Et donc ici, ça, c'est une reprise de ce Québécois, Jacques Salvaille, sorti en 1979. On va poursuivre maintenant avec le Brésilien João Selva, voici, viens danser.

Un groupe des années 1960 de Toronto, The Majestic, qui reprenait ici In the Midnight Hour. The Bamboos maintenant, ça c'est un groupe soul et funk incontournable d'Australie. Ils sont de Melbourne. Ils vont lancer un nouveau disque le 6 novembre prochain, Sugar on Top. Et j'ai très hâte d'entendre cet album, puisque les trois premiers extraits qui sont sortis sont vraiment très, très intéressants. Fondé en 2000 par un guitariste, producteur et compositeur qui s'appelle Lance Ferguson, les Bamboos, maintenant, c'est un collectif puissant. Je pense que c'est leur 12e ou 13e album, quelque chose comme ça. Et ce que je vous propose ici, c'est donc une nouvelle chanson. Et c'est vraiment intéressant parce que celui qui chante là-dessus s'appelle Reginald A.K. Et c'est le fils de Kylie Oldest qui est la chanteuse des Bamboos. Donc, le groupe, ça fait tellement longtemps qu'ils sont sur scène que maintenant, c'est les enfants qui chantent avec le groupe. Et ça, c'est en quelque part extraordinaire. Voici The Bamboos avec On and On.

Et ça finit avec un gros son de basse de guitare. Diane Tell, Use-moi, c'est sorti en 2022. Diane Tell qui est en plein cœur de cette tournée pour célébrer, oui, ses 50 ans de carrière. La tournée s'appelle 50e avec A-I-M-E, comme on s'aime, 50 thèmes si on veut. Elle est ce soir à Mont-Tremblant, le 10 octobre demain à Thetford Mines, le 14 à Laval, le 21 à Lachine, ensuite Magog, Maskinongé, Drummondville, Saguenay, Québec, Maskinongé encore. Bref, plein de concerts pour la grande Diane Tell qu'on adore. On l'adore lui aussi, c'est un géant de la musique québécoise. J'ai plein d'affaires à vous dire sur Robert Charlebois. Alors, le 23 octobre prochain, ça s'en vient bientôt, il va lancer un disque, mais aussi un film. C'est-à-dire que, vous le savez peut-être, pour son 80e anniversaire, il a fait des concerts symphoniques avec l'Orchestre symphonique de Montréal. Ça a été capté, ça, et ça va sortir sur disque et au cinéma le 23 octobre prochain. Ça, c'est la première affaire. Deuxième affaire que je veux vous dire, c'est que le 19 octobre prochain, il sera ici même à Radio-Canada, dans le studio de Pénélope, pour répondre à vos questions. Vous voulez venir le voir? C'est très simple. Vous ouvrez l'application Radio-Canada Audio, vous tapez Pénélope, vous allez tomber sur la page de l'émission, ensuite vous faites « Nous joindre ». Vous allez voir, c'est en haut à droite, c'est très simple, « Nous joindre », et ensuite vous allez voir « Participer à l'émission ». Et là, vous tombez sur une page où il y a tous les détails. C'est gratuit. Venez voir cette légende de la musique et peut-être poser une question à Robert Charlebois. Alors, à Pénélope, le 19 octobre prochain, il sera là dans 10 jours. Donc, si vous avez, tu sais, dans la matinée du 19 de libre, passer une matinée avec Robert Charlebois, moi, je dis pas non. En tout cas, on va l'entendre ici avec Je rêve à Rio.

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Le Brésilien Diogo Strauss avec Viver Lutar Reger. Et tout juste avant, c'était la Québécoise France Jolie avec Come To Me. Wally, c'est un rappeur montréalais. On le connaît parce qu'il fait partie de Nomadic Massive. C'est un des membres fondateurs. Il fait aussi carrière solo. Il vient de lancer un nouveau disque aujourd'hui même qui s'appelle Soap Club Volume 1. On va reparler de ce disque. C'est un disque très Wally, j'ai envie de dire, très montréalais, où il chante en créole, en français, en anglais également. Il parle entre autres du lâcher prise, de la détermination, du besoin de prendre une pause et d'amour. Sur ce disque, il célèbre beaucoup de choses, entre autres l'amour du créole. On va l'entendre ici avec un extrait de l'album, ça s'appelle Souvenir et c'est un morceau très dansant. Wally!

0: passer.
1: Wally le Montréalais, c'était ici Souvenir et c'est sorti aujourd'hui même. Il sera le 23 octobre prochain à Dollar des Ormeaux, le 28 en banlieue d'Ottawa au Centre des Arts Schenkman et il sera aussi le 27 novembre ici à Montréal pour lancer son nouvel album au ministère. Avenir à tellement courto, je vais vous parler entre autres de Peter, de Tricky également qui est ce soir à Montréal et de Dumas qui est demain au Marathon. Ça se poursuit d'ailleurs dans quelques instants avec un autre classique sur Ici Musique.
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Le groupe s'appelle le Harlem Underground Band. Ici, Smokin' Chiba Chiba. C'est un classique. Alors, c'est sorti dans les années 1970. Et franchement, je pense qu'on peut le dire, un morceau vraiment enfumé en ce vendredi. Comment allez-vous? Écrivez-moi en utilisant la bulle de conversation sur l'application Radio-Canada Audio. Toujours Alex Courteau avec vous en direct. J'ai plein d'affaires à vous dire autour de Peter qu'on va entendre bientôt parce que le Québécois obtiendra un prix de la part de l'Assocan sous peu. L'Assocan, c'est la Société canadienne des auteurs et compositeurs et éditeurs de musique. Et chaque année, l'Assocan tient un gala où elle récompense les artisans de la musique d'ici. Et donc, l'auteur-compositeur-interprète québécois Peter, qui vient du Saguenay-Lac-Saint-Jean, de Jonquière pour être plus précis, salutations à tous nos auditeurs qui sont du Saguenay et du Lac-Saint-Jean, il va recevoir le prix Empreinte internationale pour la musique originale de la série Heated Rivalry, ou en français, Rivalité passionnée. Vous avez entendu parler de cette série romantique à succès sur le hockey. Alors, il a contribué au rayonnement des talents canadiens parce que sur la bande originale de cette série, il y a des artistes de chez nous et ça a eu une grande influence pour plein de monde. Entre autres, Dumas, qu'on va entendre un peu plus tard d'ailleurs, sa chanson « Une journée parfaite » est rendue à 6 millions d'écoutes. Alors, c'est assez extraordinaire. Je l'entendais en entrevue récemment à la radio. D'ailleurs, il en parlait. C'est absolument incroyable. Donc, à ce gala de la Socan, entre autres, on va aussi honorer Drake et Jesse Reyes, qui vont recevoir des prix spéciaux pour l'ensemble de leur carrière. Et le rappeur torontois aussi, Maestro Fresh West, qui va être récompensé pour son titre « Let Your Backbone Slide ». Hey, ça, j'ai tellement écouté ça. J'étais enfant, 1989. Ça jouait dans la maison, mes parents. T'es plus capable d'entendre ça. Let your backbone slide. Enfin, j'ai un petit coup de cœur encore pour cet artiste. Peter, qu'on va entendre ici avec Tergiverse.

C'est un groupe franco-japonais. C'est une chanson en japonais, celle-là. Ici, Dazzling Playgirl par Mira Splash. On s'en va directement dans les années 90 maintenant avec Tricky. Et je voulais vous parler de cet artiste important qui a été associé au trip-hop parce qu'il était hier à Toronto et il est ce soir à Montréal en concert au studio TD. Tricky, donc, né en 1968 à Bristol, en Angleterre. Enfance difficile, il va être élevé par sa grand-mère. Il est rebelle, imprévisible, et il va gagner en popularité parce qu'il va participer aux deux premiers albums de Massive Attack. Et ça va être un grand phénomène mondial de trip-hop. Et il va s'affranchir un peu de Massive Attack en lançant son premier album en 1995. Explosion solo, le disque s'appelle Maxim Quay. C'est en hommage à sa grand-mère. Et il est porté par la voix de sa muse alors, Martina Topley Bird. Je ne sais pas si vous avez écouté ce disque-là. Moi, à l'époque, je capotais là-dessus. Je trouvais ça tellement bon. Et je l'avais vu en concert quelques années après ça, peut-être en 98, alors qu'il était venu à Montréal pour son disque Pre-Millennium Tension. Vraiment, j'en garde un souvenir exceptionnel de ces concerts qui étaient tendu, énergique, bizarroïde et dansant. C'était vraiment une expérience. Allez le voir ce soir donc au studio TD, si le cœur vous en dit, à Montréal. Tricky, oui, qu'on va entendre avec Overcome.

Midnight in a Perfect World, DJ Shadow, tiré de son classique Introducing, sorti en 1996, si ma mémoire est bonne. Et voilà ce qui clôt cette petite portion, un peu 1990, tout à l'heure aussi avec Tricky et sa chanson Overcome. Je vous rappelle que Tricky est ce soir de passage à Montréal au studio TD. On va poursuivre avec une nouveauté bien d'aujourd'hui. Poirier, en fait, s'est tiré de son disque qui n'est pas sorti encore. Son prochain album, son 13e, va sortir le 23 octobre prochain. Ça s'appelle Flip the Script Sounds Fun. On connaît Poirier, qui est un producteur montréalais, également DJ. Et ce qu'il nous propose ici, c'est une collaboration avec une artiste brésilienne de Montréal que je salue au passage, Bianca Rocha. La chanson s'appelle Bobiera.

C'est une batteuse montréalaise. Elle est d'origine thaïlandaise. On adore Saline, ici Bembe Beach. Et elle faisait une sortie sur les réseaux sociaux aujourd'hui pour dire que c'est extrêmement difficile de vivre de la musique. Faire des tournées, ça coûte cher. Et elle remettait ça un peu en question. Elle qui est allée encore récemment en Thaïlande, je pense, pour s'inspirer. Elle a donné quelques concerts d'ailleurs là-bas. On va poursuivre avec Dumas qui vient de lancer un nouveau EP autour de la musique électronique, en fait de la musique pour courir. Vous êtes peut-être un coureur ou une coureuse, vous le savez sûrement, c'est en tout cas ici à Montréal en fin de semaine, le marathon de Montréal. La semaine passée, c'était le marathon de Québec. Il y en a tout le temps des marathons finalement. Et je sais qu'il y a plein de gens qui adorent courir et qui sont adeptes du sport. Et donc Dumas, qui lui-même est un coureur, vous a fabriqué un disque pour courir. Donc c'est un EP qui s'appelle Marathon Volume 2 parce qu'il avait lancé Marathon 1 il y a quoi, 2 ans, quelque chose comme ça. Il dit « Le Mont-Royal, pour moi, c'est mon havre de paix. La nature en plein milieu de la ville, ça fait 15 ans que j'y vais courir. » Et il court avec un autre musicien, Philippe Brault. C'est ce qu'il dévoile en lançant ce EP. Donc, ils sont souvent sur la montagne. Et en passant, il sera donc au Marathon de Montréal demain à 11h pour faire un DJ set, une prestation en tant que DJ pour présenter ses nouveaux morceaux. Alors, je sais que le marathon, c'est dimanche, mais je crois qu'il y a des événements toute la fin de semaine. Dumas, qu'on va entendre avec un extrait de ce nouvel album Marathon 2. Voici Belvédère.

Dumas qui sera au Marathon de Montréal, donc demain à 11h pour une prestation en tant que DJ. Ici, Belvédère, c'est un extrait de son nouveau disque Marathon 2. Vous le savez, il court sur le Mont-Royal. Enfin, maintenant, on le sait grâce à ce disque. Et il disait au sujet de courir, il disait, mais quand on y pense, il y a plein de choses dans la vie qui ressemblent à un marathon sans en être un. L'amour, le temps, le deuil, le désir, la vie elle-même. Des chemins qu'on emprunte sans savoir où ils nous mènent. Bonne chance à tous ceux et toutes celles qui vont tenter de courir le Marathon de Montréal ce week-end. On va poursuivre maintenant avec une nouveauté d'un groupe de Toronto qu'on aime beaucoup, Kazdoura. La chanson s'appelle « À la Malak ».

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0: Summer Suns ici avec Bonds Like These. Et c'est ainsi que se termine notre semaine ensemble lundi à Tellement Courtois. Entre autres, CB, une nouvelle chanson de cet artiste autochtone qu'on aime beaucoup à Tellement Courtois. Jenny Salgado également avec une nouvelle chanson. Elle fait partie de Mosaïon. Je vous rappelle que ce qui s'en vient, c'est un sur-mesure concert spécial Thierry Larose. Il a lancé son nouveau disque aujourd'hui même, le X du Y. Alors, vous allez entendre ce concert dans quelques instants. Ça s'en vient. C'est Nicolas Ouellet qui va animer ça. Merci à Dominique Beaudoin qui a fait la mise en onde aujourd'hui. Merci aussi à Julio Mendy, le réalisateur de Tellement Courtois, et nos fidèles acolytes, les discothécaires de Radio-Canada, Tina Gervais, Félix-Antoine Hamel et toute l'équipe. Je vous remercierai jamais assez. C'est Alexandre Courtois. Je vous souhaite un très bon week-end. Et puis, on se retrouve bien sûr lundi à 17h ou 18h dans les Maritimes.
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6: Mes amis, mes hommages, bienvenue à ce concert sur mesure présenté par Ici Musique. Vous savez probablement déjà, mais les concerts sur mesure, c'est une aventure à chaque fois dont l'artiste invité est le héros. C'est une heure de carte blanche, d'exploration de son répertoire. Ça peut être plus ancien, ça peut être tout neuf, tout ça avec des gens qui viennent sur scène le rejoindre, des artistes qu'il va avoir invité au moment où il le souhaite. On espère aussi que ça va être beaucoup de plaisir pour vous qui tendez l'oreille, qui posez l'œil, et surtout pour celles et ceux qui ont le privilège d'être ici avec nous au Studio R de la Maison de Radio-Canada à Montréal. Il y a un mot qu'on essaie de jamais prononcer et de surtout pas dire à l'artiste invité quand on échafaude un concert sur mesure, et c'est le mot N-O-N, non. Donc, quand notre invité de cette semaine nous a demandé si, en introduction, on pouvait rendre hommage à la belle époque des annonceurs de la Société Radio-Canada, on pouvait lui dire qu'une seule chose, et c'est oui.

Mesdames et messieurs, bonsoir. La Société Radio-Canada invite ses auditeurs et auditrices au récital qui marque l'arrivée du micro-sillon du nouvel album de notre invité de ce soir, intitulé « Le X du Y ». Seul en scène, il interprétera pour vous certains de ses tubes les plus mémorables, ainsi que de toutes nouvelles compositions. En direct du studio R de la Maison de Radio-Canada à Montréal, nous avons l'insigne honneur de vous présenter l'auteur, compositeur et interprète Thierry Larousse.

0: Merci beaucoup. Ça allait bien?
1: Oui!
0: Merci d'être là. La dernière, c'était une chanson de mon tout nouveau disque, le X du Y, qui est sorti aujourd'hui. Oui! La prochaine chanson figure sur mon disque Sprint. Mon dernier, paru en 2023. C'est une chanson, je dirais, traditionnelle en un sens. Il y a une espèce de canon musical au Québec de chansons animalières. Je pense à genre La complainte du phoque en Alaska, Le chat du café des artistes. Je voulais poursuivre cette tradition. Voici donc Baleine et moi.

J'inviterai maintenant à me rejoindre sur scène mes premiers invités. Un groupe qui a contribué de manière significative à ce canon de chansons animalières. Un groupe très important pour moi. Mesdames et messieurs, Tricot Machine!

pas mal certain que c'est une chose que vous attendiez pas à vivre ce soir. Effectivement, Tricot Machine sur la scène de ce sur-mesure avec Thierry Larose, Catherine et Mathieu. Ça nous rajeunira pas personne si je vous dis que l'album sur lequel se trouve cette chanson-là va avoir 20 ans en 2027. Et Catherine me disait quand je suis arrivé tantôt que ça faisait peut-être 15 ans qu'il avait pas interprété cette chanson-là, l'ours. Donc quand on vous dit qu'on vous prépare des moments inédits pour le concert sur mesure, c'est ça qu'on veut dire. Pendant qu'il s'accorde, je vous le représente, puisque c'est lui qui nous offre son concert sur mesure ce soir, après nous avoir offert des chansons de ses précédents albums et de son tout nouveau, le X du Y. Il vient de sortir aujourd'hui. Il s'appelle Thierry Larose.

0: Merci beaucoup.
1: La prochaine, c'est une chanson du nouvel album, ça s'appelle « L'affaire, c'est que ».

0: s'appelle Thierry Larose, et son concert sur mesure présenté par Ici Musique. On a entendu Conversation dans le noir en symbiose avec Cantalou, la chanson qui m'a permis de le découvrir d'ailleurs il y a plusieurs années. Et ensuite, on vient d'entendre une chanson de son nouvel album, le X du Y, ça s'appelle L'affaire c'est que. J'aime ça me promener dans le public à un moment donné pendant ce sur mesure pour trouver un fan, un super fan. Et là, j'ai trouvé Frédéric, bonsoir.
1: Oui, bonsoir.
0: Frédéric, on a Thierry Larose qui est avec nous. Pourquoi t'aimes Thierry Larose?
1: Belle mélodie, belle poésie, c'est drôle à dire, mais c'est de la musique à mes oreilles. Et je suis content de voir qu'on a de la bonne musique comme ça aussi au Québec. Ça résonne vraiment avec moi, en fait.
0: On a entendu tantôt quelqu'un le crier, ce fameux slogan qui a émergé en 2023 sur scène. Vive la musique québécoise! Pourquoi c'est important, tu penses, Frédéric, d'écouter de la musique québécoise ou franco au sens large?
1: Moi, je pense parce que, on est au Québec, donc la langue première, c'est le français. Mais c'est important, je pense, d'écouter de la musique d'ici parce que, c'est quelque chose qui fait partie de nous. Ça représente qui on est aussi sur la planète. Donc, c'est comme une identité qu'on a aussi au niveau artistique qu'on peut retrouver nulle part ailleurs.
0: Si nous, on n'écoute pas la musique d'ici, qui va l'écouter? Merci, mon cher Frédéric. C'est un plaisir. Il est contre la fenêtre qui donne sur la ville de Montréal, le fleuve Saint-Laurent, le pont Jacques-Cartier, dans ce petit cocon autour du piano. Il a profité de la diversion de cette conversation pour s'y installer. Thierry Larose dans ce concert sur mesure.

Merci beaucoup. Dans la prochaine chanson, il y a une paraphrase musicale, un des plus grands thèmes de la musique du Québec. Celui de l'émission « Salut, bonjour ». Tendez l'oreille. Celle-ci s'appelle « Demain, demain ».

Je vais avoir besoin de votre aide dans la prochaine.

Ces applaudissements sont on ne peut plus mérités. Thierry Larose, seul au piano, facteur puissant très, très élevé. Et pour découvrir si votre chanson préférée est aussi bonne que vous le croyez, il faut les entendre de la façon dont Thierry nous interprète ses chansons depuis le début de la soirée, c'est-à-dire instrument, voix, avec courage, audace et précision. Et toutes les chansons jusqu'à maintenant, et particulièrement les Amants de Pompéi, ça tient la route à 100%. Bravo, tout le monde. Très belle chorale sur les wow, wow, wow, wow, wow, wow, que je ne chanterai pas pour votre plus grand soulagement. On est toujours dans ce concert sur mesure. C'est Thierry Larose qui lance aujourd'hui ce nouvel album qui s'appelle le X du Y. Et là, je vais lui passer la poque, ou plutôt lui lancer le frisbee avec celle qui chante sur la version originale de cette chanson, Marianne Boucher, sa complice. Voici Frisbee, Marmelade.

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0: C'est un concert sur mesure qui tire à sa fin. Merci aux invités qui sont venus ce soir. Catherine Leduc, Mathieu Beaumont de Tricot Machine, Marianne Boucher aussi qui a été sur scène. Merci à vous, public. Extraordinaire. Merci à tous les humains de qualité qui permettent à ces soirées d'exister. Et merci à Thierry Larose.
1: J'en aurais une dernière pour vous autres.

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4: Bon début de soirée tout le monde. Ravi de vous retrouver pour une autre soirée cosmopolite. Ici Philippe Fémiot. Je propose de commencer notre 2 heures ensemble, exceptionnellement aujourd'hui 2 heures, hein, vers un thème axé sur le lâcher prise. Si la semaine a été, comment dire, tendue, j'ai des paroles sereines pour vous. Ouais, des mots qui proposent une forme de distance de la négativité. Voilà. D'éviter le stress inutile et de profiter du moment présent. C'est la chanteuse nigériane Tiwa Savage qui incarne la confiance sur une pièce qui s'appelle Energy. Je suis certain que vous avez au moins une victoire personnelle à célébrer. Pensez-y bien.